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C'est là que je commence, non? C'est une histoire complètement abracadabrante. Non, l'air, c'est bien entraînant, mais les mots, c'est scandaleux. Hein.

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0: Mais on enchaîne direct ?
1: Ouais.
2: Excusez-moi.

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0: C'est un ré, hein, on est d'accord, ça.
1: Ouais.
0: Ouais, ça va. Enfin, il faut. Moi, pour moi, c'était un tour de chauffe là, pour moi.
2: Ouais, pour moi aussi, ouais. Ouais, moi aussi. On fait la première et maintenant.
0: On fait la première maintenant, d'accord.
1: Ouais. Hein, ouais, ok.

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0: dans les Matt Delrose et Brezoneg. Bienvenue à tous. En français, voici un nouveau numéro de Celt Armoric.
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0: Dans cette émission, un artiste breton pas forcément celtique, c'est Oli avec son nouveau projet Oli and the London Radio Pop Orchestra. Des concerts pour Oli and the London Radio Pop Orchestra le 4 juillet au Tombeau de la Nuit à Rennes, le 18 juillet au Vieille Charrue de Carré sur la scène Kerouac, logiquement, le 16 octobre au Centre Culturel de Liffré près de Rennes, d'autres concerts maintenant pour 2027, le 7 février au Centre Culturel Artémisia de la Gacilly dans le Morbihan et le 14 février au Centre Culturel de Passé.
2: Bonjour, c'est Oli de Oli and the London Radio Pop Orchestra. Vous pouvez retrouver mon album Life on Rennes sur Celt Armoric.
0: Celt Armoric et Diablo Rock vous présentent Oli and the London Radio Pop Orchestra. Mais avant de l'écouter en interview, le voici en musique avec son nouveau projet. Le morceau s'appelle Life on Rennes, qui est également le titre de l'album.

0: C'était Life on Rennes de Holly and the London Radio Pop Orchestra. Nouvel album sorti chez Artfolk et nouveau projet d'Holly, alias Olivier Leroy, qui est un musicien rennais atypique qui nous avait habitués au mélange de cultures entre la Bretagne et l'Inde, avec des formations comme Pandip ou encore Holly Goes to Bollywood. Ici, un nouveau projet étonnant, Holly and the London Radio Pop Orchestra, un premier album qui déploie une pop orchestrale contemporaine mêlant écriture néoclassique, texture électronique, voix magnétique et chant d'enfant avec une quinzaine de jeunes chanteurs du chœur des grands de la maîtrise de Bretagne. Et avec des influences comme Radiohead, The Smiths, David Bowie, mais aussi Chopin, Debussy, Bach, Johnny Cash, James Blake et j'en passe. Voici donc cette création présentée dans Salt Harmonic et Diablo Rock. Bienvenue à Holly. Alors, toi, je me rappelle, on t'avait croisé à l'époque avec un excellent groupe que j'aimais beaucoup, c'était Pandip.
1: Ah oui, alors ça, c'est un projet qui est, je dirais, mon premier groupe un petit peu où je me suis fait connaître en Bretagne en jouant dans beaucoup de cafés-concerts à l'époque. Je me suis beaucoup formé avec ce projet-là. Je savais que c'était pas forcément un projet qui allait me mener peut-être à faire beaucoup de choses au niveau national, mais en tout cas, ça m'a permis de me former et surtout de me faire repérer pas mal avec des programmateurs à l'époque grâce à ce projet-là. Ouais.
0: Je me rappelle, c'était le contretemps à Lorient.
1: Oui, c'était le contretemps à Lorient, je m'en rappelle bien. Oui, on a beaucoup écumé. On a beaucoup écumé les cafés-concerts à l'époque. On jouait, je crois que les plus grandes salles qu'on ait dû faire, c'était le Renard Pince à l'époque. Oui. Après, qu'on a dû faire des premières parties, le Printemps de Bourges, des choses comme ça. Mais c'est vrai qu'à l'époque, la musique circulait beaucoup dans les cafés-concerts. Ouais.
0: Il y a eu plusieurs albums, hein, si je me trompe pas, qui étaient pas mal. Hein.
1: Il y a eu un album complet chez Keltia Music et ensuite il y avait eu deux EP, de 4 et 5 titres. Ouais.
0: T'as toujours des contacts avec tes musiciens?
1: De temps en temps, avec un des musiciens, Iwan, là, qui habite du côté de Rennes, et puis aussi Landnik Le Faucheux, qui est toujours basé à Rennes. Oui, en fait, les gens qui sont plutôt à Rennes, on se croise encore régulièrement, ouais.
0: Je me rappelle, il y avait un super instrument avant, là, un peu comme c'était en horizontal, comme un accordéon un peu, là, mais différent.
1: Oui, et ben c'est l'harmonium indien, que c'est un instrument que j'ai utilisé quasiment depuis le début, que j'ai fait de la scène, en mélangeant un petit peu la musique du monde avec la musique rock. C'était l'harmonium indien, c'est vraiment un instrument qui m'accompagne toujours, en fait, depuis très longtemps. Ouais.
0: Super son, hein. J'adore, moi.
1: Oui, c'est un son un peu plus doux qu'un accordéon. On peut faire des bourdons, on peut s'accompagner, on joue qu'à une seule main. C'est vraiment un son un peu, oui, qui est très, très intéressant et un peu unique. Hein. Vraiment, c'est très... On l'appelle harmonium indien, mais en fait, c'est le principe de l'harmonium qu'on trouvait dans les églises à l'époque, quoi. Avant que les Indiens se l'approprient pour leur propre musique.
0: Alors, tu as eu plusieurs projets, même un projet très, très vocal, très voix, hein, il y a quelques années également.
1: Oui, en fait, le projet aujourd'hui que je présente, c'est Holly and the London Radio Pop Orchestra. C'est un, disons que...
0: Un peu la suite.
1: Comment ?
0: C'est un peu la suite.
1: C'est un peu la suite, voilà. En fait, ce travail autour un peu de la voix de tête et de la voix grave, surtout de la voix de tête. Au départ, j'ai créé un premier projet en 2010 qui s'appelait Contréo,
0: voilà,
1: qui avait joué d'ailleurs aussi au Vieille Charrue. On avait fait un concert avec l'Orchestre de Bretagne. J'avais travaillé avec l'ensemble Jean-Philippe Goud. C'est un projet il y a eu un disque qui était sorti, mais qui avait très peu tourné parce que c'était plutôt, je dirais, quelque chose comme pop baroque avec une voix de haute contre. Ensuite, j'ai fait en 2015 un autre projet qui s'appelle The Secret Church Orchestra, qui a tourné un petit peu plus, qui était avec le chœur de la maîtrise de Bretagne. J'avais vraiment envie à ce moment-là de tester un peu plus les voix, un chœur d'enfant. C'était vraiment une envie depuis très longtemps. Et c'est vrai que c'est des projets dans lesquels j'ai eu un petit peu de mal à développer au niveau scénique, parce que c'était souvent des projets qui étaient pas évidents, assez compliqués, avec du monde. Et puis une esthétique musicale que les gens n'arrivaient pas très bien à cataloguer. Et c'est vrai que là, sur ce projet Holly and the London Pop Orchestra, je le définis plus comme un projet pop néoclassique. Et c'est surtout la première fois où je synthétise un peu toutes mes influences, que ce soit au niveau de l'orchestre, des arrangements, et surtout le fait que je mêle un petit peu mes deux voix, ma voix de tête et ma voix grave, tout en essayant de mettre un petit peu toutes les influences que j'ai autour de la musique pop ou de la musique néoclassique, qui peut aller de Max Richter à Radiohead, à James Blake, plein de gens comme ça. Souvent là, sur le projet là, on compare ça un petit peu aussi à Divine Comedy, enfin voilà, des choses comme ça qui me font souvent plaisir. Hier, on m'a parlé que ça leur faisait penser à des choses de Brian Eno, donc je me suis dit, bon, c'est très bien. Si les gens me citent des références comme ça, c'est très bien. Mais voilà, donc c'est un projet un peu plus de maturité, je dirais, dans lequel j'ai vraiment appris avec ces précédents projets pour arriver à ce projet-là aujourd'hui, qui a mis beaucoup de temps un peu à voir le jour.

0: c'était Pandip en 1998 avec ce très beau projet et avec ce morceau Désaccord où Olivier Leroy chante en français. Le voici pour la suite de l'interview pour présenter Oli and the London Radio Pop Orchestra. Toi, t'as commencé dans la musicologie, je crois, en faculté, c'est ça?
1: Oui, j'ai un master de musicologie. Je suis arrivé à Rennes en 1989. J'ai fait mes études de musicologie à Rennes et j'ai fait un mémoire universitaire sur l'influence de la musique indienne chez les compositeurs contemporains après 1945, enfin surtout sur le XXe siècle. Et donc voilà, je suis arrivé à Rennes en faisant des études de musicologie, oui.
0: Avant de revenir sur ce projet là, avec The London Orchestra, Pop Orchestra, t'avais également produit un super projet avec le Bollywood Orchestra, hein, très celtique, oui, en même temps. Là, tu avais mélangé l'hindou et puis les indiens, oui, et les celtes.
1: Oui, oui, c'était Oli on the... pour le coup, là, c'est Oli on the Bollywood Orchestra. Ça, c'est un projet qui est un projet un peu phare pour moi, parce qu'en 2004, c'est un projet qui a vu le jour, un petit peu comme celui-là, d'ailleurs, puisque c'est assez marrant, avec les tombées de la nuit et les vieilles charrues, c'est exactement la même chose que là, avec Oli on the London Pop Orchestra, à croire qu'ils aiment bien les Holy End. Mais du coup, Holy End the Bollywood Orchestra, c'est un projet, oui, qui a eu 3 albums. C'était pour moi un peu... J'ai une grande influence. J'ai beaucoup travaillé la musique classique indienne, pour le coup. Pas la musique classique occidentale, mais indienne. Et du coup, j'ai mélangé beaucoup de mes influences occidentales avec l'électro, avec les instruments traditionnels indiens. Et j'ai créé ce projet-là en 2004, qui aujourd'hui est un petit peu en stand-by, mais quoique on fait il y a quelques concerts ou sur des formes trio de temps en temps qui réapparaissent parce que les gens me connaissent beaucoup sous ce projet-là. Et c'est un projet qui a joué encore en 2018 au Vieille Charrue et qui a joué, on a fait encore une création l'année dernière. Donc c'est un projet qui continue de vivre et c'est un projet qui a été un peu formateur et fédérateur pour moi puisque ça m'a ouvert beaucoup de portes pour tourner en France et à l'étranger. Ouais.
0: Et tu as fait des cours de chant? Pour pousser ta voix, c'est naturel?
1: Non, j'ai beaucoup travaillé ma voix. J'ai commencé le chant à 17 ans à travers un premier groupe dans le Morbihan quand j'étais au lycée qui s'appelait Fils de Novembre. Et ensuite, j'ai beaucoup travaillé la voix jusqu'à 30 ans où j'ai continué de prendre des cours. J'ai travaillé à la fois la musique classique indienne qui demandait, au niveau de la voix, qui demandait vraiment beaucoup de travail et qui m'a permis de développer énormément de choses dans ma voix. Et après, parallèlement à ça, c'est vrai que j'ai enseigné la voix pour les gens, en tout cas assez tôt, vers 24 ans, où j'ai formé pas mal de gens dans différents styles, que ça allait être du théâtre, des chanteurs de variété, de reggae. J'ai toujours eu vraiment la voix, c'est très central autour de mon parcours, puisque c'est vraiment à partir de là, souvent, que je crée mes projets. C'est vraiment la voix ou les esthétiques de voix qui me mènent à produire certains projets ou à faire mes propres projets.

0: Holly and the London Radio Pop Orchestra avec I've Gone Away.
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0: Suite de la présentation du projet Holly and the London Radio Pop Orchestra. Comment est né ce projet justement avec le London Radio Pop Orchestra?
2: Alors ça c'est depuis à peu près 4 ans, je dirais entre le Covid et je dirais aujourd'hui, donc pendant 4-5 ans, j'ai un peu accumulé des morceaux, des choses où je me disais pas, je vais chanter en voix de tête, je vais chanter en voix grave, au fil des projets, j'ai écrit des morceaux tout simplement, des fois même des morceaux instrumentaux, puisque j'avais fait une formation, j'ai fait une formation autour aussi de la musique à l'image, et du coup voilà, j'avais envie d'écrire des choses un peu plus orchestrales, en tout cas de maîtriser un petit peu plus les arrangements orchestrales, et du coup au bout d'un moment, je me suis aperçu que je commençais à avoir des choses intéressantes. Du coup, j'ai contacté Jean-Philippe Goud, à qui j'avais travaillé, qui lui était un peu fatigué, il sortait de différents projets, qui m'a proposé un jeune arrangeur qui s'appelle Ferdinand Chupin, qui est quelqu'un qui est vraiment très très doué, qui a 3 masters en musique, en musique de jeux vidéo, master en musique de film, musique contemporaine, et c'est quelqu'un qui on s'est très bien entendu. En plus, c'est quelqu'un qui a une vision très moderne des arrangements aujourd'hui, que ce soit en orchestre, qui connaît la musique modulaire. Et du coup, on a commencé à travailler sur les arrangements dans l'objectif de faire un album d'abord. Et au départ, mon idée, c'était de pouvoir associer peut-être l'orchestre de la BBC. Parce qu'en fait, quand j'ai eu fini de travailler la composition et l'arrangement, j'ai pensé à une musicienne qui s'appelait Miwa Rosso, qui est en fait une violoncelliste à qui j'ai travaillé en 2010 sur le projet de Contréo, voilà, dont j'ai parlé tout à l'heure. Et donc cette personne-là, en l'appelant, elle m'a dit « Ben non, moi je suis aujourd'hui premier violoncelliste à l'orchestre de la BBC ». Et si ça t'intéresse, ça peut être intéressant que tu viennes enregistrer ton album à Londres. Je connais des musiciens, je peux organiser une session. Travailler avec les musiciens de l'orchestre de la BBC, on s'est aperçu que c'était très, très, très compliqué. En tout cas, elle en fait partie, mais d'utiliser le nom, etc. Même au départ, c'était une proposition que j'avais fait au Vieille Charrue. Mais en fait, au cours du temps, on s'est aperçu que c'était vraiment trop, trop compliqué, trop cher et que ça n'aboutirait pas. Donc, en fait, l'idée, ça a été effectivement d'enregistrer en Angleterre, dans un studio qui s'appelle Air Studio, qui est vraiment spécialiste pour l'enregistrement des musiques de films, que je connaissais, que j'avais repéré depuis de nombreuses années. Et puis j'ai retravaillé avec Erwan Ragenes, qui est un pianiste à qui j'ai collaboré sur les autres projets. Et puis donc voilà, l'enregistrement s'est mis en forme. Et le fait de l'appeler Holly and the London Radio Pop Orchestra, c'était London parce qu'effectivement l'idée au départ c'était de travailler avec un orchestre à Londres. Et puis Radio Pop, c'est pour faire le symbole, l'orchestre de la BBC qui enregistre avec des artistes pop. Donc c'était vraiment pour montrer. Que le projet était vraiment avec des musiciens anglais, des musiciens basés en Bretagne, parce que la plupart de l'équipe est basée en

toute la maîtrise, mais ils ont entre 15 et 18 ans ou 20 ans, sont des lycéens ou des étudiants. Et donc, ce sont des gens qu'on voit beaucoup plus matures, qui connaissent mieux la musique pop, et puis le timbre correspondait un petit peu mieux. Et ça, on l'a enregistré à Rennes, à Balloon Farm, et j'ai aussi enregistré mes voix à Avranches. En fait, voilà, ça a été un petit peu des enregistrements un petit peu partout.

0: C'était Break My Hopes, nouveau projet de Holly avec le London Radio Pop Orchestra. Et on le retrouve tout de suite pour la suite de son interview. Il y a beaucoup de musiciens qui collaborent avec ce projet.
1: Alors moi, je suis, en fait, j'ai composé, j'ai écrit des textes, j'ai travaillé avec un arrangeur. Et ensuite, alors oui, sur l'enregistrement, il y a Aaron Raguenez au piano. Il y a aussi deux Bretons. Il y a un Breton qui a fait les guitares, qui s'appelle Louis Soler, qui fait guitare acoustique et électrique sur trois morceaux dans l'album. Ensuite, il y a le Quatuor à cordes. Effectivement, ce sont des musiciens qui sont français, mais qui sont basés à Londres, qui travaillent à Londres dans les orchestres, que ce soit la BBC ou le Philharmonique. Mais il y a un des musiciens, d'ailleurs, dont sa famille est originaire de Bretagne. Bon, voilà, pour ça, tout ça, ça a fait un peu des échos. En gros, et pour le live, effectivement, il y a Erwan Volant, avec qui j'ai collaboré aussi, qui est breton, hein, qui vit au Guinée, qui va être sur scène pour tout ce qui est partie basse, acoustique électrique et Moog basse. Donc en fait, je dirais que pour l'album, ce qu'on verra par exemple au concert des Vieilles Charrues et au concert

0: à l'Opéra Rennes, c'est vraiment la formule complète des musiciens qui ont participé à l'album. Et ensuite, il y a une version des fois en duo ou bien avec la maîtrise qui avec des concerts en 2027 et qui sera des fois une formation plus légère.
1: Alors, 12 morceaux sur Life in Rennes. Parle-nous
0: Ouais.
1: un petit peu des inspirations, puis surtout des thèmes. Hein. Tout est en anglais, hein, apparemment, hein, si je ne me trompe
0: Oui,
1: pas.
0: parce qu'en fait, il y a plusieurs raisons à ça. C'est-à-dire que déjà, c'est un projet que je qualifie de néoclassique pop. Donc, c'est vrai que la culture pop, elle est plutôt de langue anglaise, hein, même si il y a de la pop française. Mais c'est surtout aussi parce que chanter en voix de tête, pour moi, je me suis beaucoup formé à travers des chants baroques anglais, de Purcell à Britten. Et c'est vrai que j'ai beaucoup l'habitude de chanter en anglais en voix de tête. Et puis voilà, je me sentais vraiment mieux dans cette langue-là pour ce projet-là qui était vraiment définitivement une couleur anglaise et pop. Ouais.
1: Les
0: Et donc
1: thèmes,
0: là,
1: ouais,
0: et les
1: excuse-moi.
0: thèmes, c'est vrai que c'est la première fois aussi que j'écrivais un peu mes textes en utilisant un peu plus des images, un peu entre les thèmes. Bon, ça va être, il y a des thèmes un peu de la rupture, des thèmes sur l'amour, des images. Il y a le thème aussi de l'artiste, un petit peu du questionnement sur l'artiste. Voilà, donc j'ai essayé d'utiliser mes propres mots, mon propre anglais, pour pouvoir coller au mieux aux mélodies que j'avais envie de développer. Ouais.
1: Avec la vie nocturne rennaise au niveau rock, hein, entre
0: Et
1: autres.
0: oui, voilà, c'est ça, oui. En fait, j'ai oublié, c'est ça, effectivement, Life on Rennes, le titre de l'album, c'était aussi pour dire, ben voilà, j'ai passé, ça fait 30 ans que je vis à Rennes, ça fait 30 ans que j'ai développé tous mes projets en vivant à Rennes. C'est aussi une ville que je connais bien, où je suis très attaché, où j'ai toutes mes relations amicales, etc. C'est une ville où, effectivement, sortir le soir, c'est croiser les gens. Des fois, ça peut être aussi il y a une espèce de nostalgie, peut-être d'un Rennes aussi, qui était très festif, une époque, le lien avec les trans musicales, le lien avec plein de choses comme ça. Donc, c'était vraiment pour affirmer mon appartenance à cette ville-là en tant que citoyen, musicien et artiste qui a été inspiré aussi par cette vie et qui s'y sent bien, en fait.

0: C'était Holly and the London Royal Pop Orchestra, Firearm, Load.
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0: La suite de la présentation du nouveau projet de Holly, c'est actuellement. Et puis des jeunes chanteurs aussi, hein.
2: Oui, parce que j'ai effectivement... Le fait de travailler avec la maîtrise de Bretagne, c'est aussi pour moi, c'est encore un lien avec la voix, c'est-à-dire c'est aussi des timbres que je peux pas trouver. Et comme je le disais tout à l'heure, j'avais travaillé avec le chœur des plus petits, 11-14 ans, et là le fait de travailler avec les chœurs, hein, qui sont un peu plus grands collait exactement bien à cette esthétique-là. Ce sont aussi des adolescents, donc ce sont des gens qui ont des repères au niveau de la musique pop, qui ont des voix beaucoup plus élastiques que quand ils sont plus jeunes. Donc tout ça, en fait, ça a été vraiment une résonance que je trouve à Rennes, en fait, voilà, où il y a énormément. Donc, et puis c'est aussi un clin d'œil à Life on Mars, un peu de Bowie, du morceau, voilà, un petit peu sur cette espèce d'univers très personnel que j'ai essayé de développer, une synthèse de mon inspiration via la ville de Rennes.
0: Content du résultat au niveau de la production ?
2: Oui, bien sûr, oui, carrément, oui. J'ai été très content parce que c'était un album dans lequel j'avais vraiment en tête un son qui doit être acoustique, pas forcément très produit, bien arrangé, avec aussi des fois de l'air, des morceaux plus minimalistes, l'utilisation des guitares. J'ai travaillé avec Steve Osborne, qui est un producteur à qui j'avais déjà travaillé en Angleterre pour un autre projet qui s'appelait Great Manibou, que j'avais produit. Et en fait, c'est pour ça qu'en fait, en gros, c'est comme si on avait un croisement entre Rennes, la Bretagne et la Grande-Bretagne, en fait. C'est pour ça que je travaille beaucoup avec les Anglais. Je trouve que du coup, il y a vraiment un chemin qui paraît très cohérent, entre comme si on faisait un zoom entre Rennes, la Bretagne et la Grande-Bretagne. En fait, voilà, mes liens musicaux sont sur cette partie, sur ces trois parties de territoire.
0: Avec une pochette sympathique, où on te voit, d'ailleurs, dessiner.
2: Oui, c'est ça, c'est une partie. En fait, c'est Julien Durand, une personne aussi à qui je collabore depuis de nombreuses années, qui est un vidéaste, un réalisateur, qui a dessiné ça. Et moi, j'ai trouvé ça sympa. L'idée, c'était d'avoir quelque chose, hein, c'est aussi très minimaliste, autour du noir et blanc. Et en même temps, le fait d'avoir un truc dessin ramenait plutôt à des formats un peu pop ou rock, plutôt que d'avoir une photo de moi, où je trouvais que c'était un peu pompeux, que j'aimais pas trop. Donc je trouvais que l'histoire du dessin, ça fait aussi des références à des albums qu'a pu faire PJ Harvey ou plein d'autres artistes comme ça. Donc je trouvais ça pas mal, en fait. Ouais.
0: Alors on va préciser que l'album est sorti chez le label Artfolk.
2: Oui.
0: D'habitude c'est le breton, mais là c'est un peu plus ouvert.
2: Oui, en fait c'est vrai que Romain Spanachel, qui est le directeur qui a créé Artfolk, quand je l'ai contacté, son idée c'était aussi, bien sûr, devenir un petit peu une référence au niveau de la musique bretonne et celtique ici, parce qu'il y a plus énormément de maisons de disques et de distributeurs, mais à la fois il me dit, bah écoute, voilà, moi je pense que ce qui est intéressant aussi, c'est que des artistes, même s'ils ne font pas de la musique celtique, ont des ancrages en Bretagne, ont développé des choses en Bretagne, ce qui est vraiment mon cas, parce que j'ai aussi collaboré beaucoup avec des musiciens bretons sur mon parcours, que ce soit avec Yann Fanch-Kemener, avec des musiciens avec des artistes qui font en langue gallo, comme Jean-Luc Hermoël, j'ai joué dans de nombreux festivals, avec Dominique Mollard aussi, donc en fait c'est vrai que voilà, j'ai un ancrage assez important, et du coup il me disait, ben voilà, l'idée de ce label c'est aussi de collaborer avec des artistes qui ont un ancrage en Bretagne, mais qui ne font pas forcément de la musique bretagne, mais qui sont ouverts sur le monde ou sur d'autres esthétiques.
0: J'ai beaucoup aimé, moi, le projet avec la communauté de Pleuramel, hein, où il y avait Jean-Luc Hermoël, justement.
2: Oui, c'est ça.
0: Qu'on a vu à Mirlevé.
2: Oui, c'est ça. Ouais, c'était un projet, c'était une commande, en fait, de la communauté de communes de Pleuramel et d'Arznevé, le centre culturel breton, où voilà, l'idée c'était de mélanger un peu d'influence indienne, musique du monde avec le galo. C'est un projet malheureusement qui a joué un petit peu, mais qui n'a pas eu son développement, comme ça arrive parfois, voilà, pour diverses raisons.
0: Ça aurait mérité un CD.
2: Ça aurait mérité un CD, c'est sûr. Ouais, c'était un peu multiple. C'était une rencontre un peu de musiciens via une commande, ce qui fait qu'il n'y avait peut-être pas au centre du projet un vrai leader. Donc, ce qui fait que personne n'a pris l'initiative, en tout cas, de le faire.
0: Il y a eu beaucoup de concerts sur ce projet ?
2: Je ne m'en rappelle pas vraiment. Je crois qu'on avait dû faire Cornouailles, Interceltic, on avait dû faire... Pleuramel, on avait fait quand même quelques concerts. Oui, je pense, oui, bien sûr.

0: C'était Holly and the London Radio Pop Orchestra avec Their Light That Never Goes Out.
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0: Holly et son nouveau projet musical. La suite et la fin, c'est maintenant. Alors justement, puisqu'on parle de concerts, moi j'ai trois dates actuellement. Il y a les Tombées de la Nuit, il y a les Vieilles Charrues, puis il y a un autre festival du côté de Liffré. Hein.
2: Alors oui, l'Opéra à Rennes le 4 juillet. Donc c'est dans le cadre des Tombées de la Nuit, mais c'est en partenariat avec l'Opéra de Rennes. Donc là, c'est vraiment superbe, puisque c'est un cadre qui se prête tout à fait à ce projet-là. Il y aura le 18 juillet aux Vieilles Charrues sur la scène... la deuxième scène, je ne me rappelle plus de son nom. Non,
0: Graal,
2: celle qui est en face.
0: Graal.
2: Non, pas Graal, l'autre. Voilà, bref. Je ne retrouve plus le nom, c'est la deuxième scène qui est en face de Xavier Graal, de Glenmore. Et ensuite, il y aura au Centre culturel de Liffré le 16 octobre. Alors là, c'est la formule duo. On a commencé déjà à faire quelques concerts en duo, c'est une forme un peu plus intimiste, c'est le même répertoire, vu à travers le piano, le clavier, la voix, quelques sons de machine qui marchent très très bien. L'idée un peu aussi, c'est pour moi... contrairement avec l'expérience que j'ai eue des autres projets, puis aussi le contexte qui est jamais très évident pour le live, d'avoir une forme légère et aussi d'avoir une forme vraiment large qui va permettre un petit peu au projet de rentrer dans différents types de salles et d'événements.
0: Si je ne me trompe pas, c'est la scène Kerouac, je crois, si Vieille Charrue.
2: C'est Kerouac, c'est voilà. Ça.
0: Il y aura beaucoup de monde avec toi sur scène, là, sur le Vieille Charrue ?
2: Oui, ben sur le Vieille Charrue, donc il y a quatuor à cordes, piano... guitare, basse, moi, donc 8, plus le chœur d'enfants où ils sont 15, donc on sera 25 à peu près.
0: Ah oui, oui, ce sera un plaisir de voir ça alors, et d'entendre.
2: Oui, oui, c'est ça, c'est vrai que les Vieilles Charrues, c'est aussi un festival qui m'a toujours... en fait, on a une histoire très particulière ensemble, puisque c'est un festival où j'ai créé en 2004 Holly and the Bollywood Orchestra, qui était à l'époque leur première création... projet qui a vu le jour, et je dirais qu'il y a une sorte de compagnonnage avec eux. C'est vraiment aujourd'hui, ils n'ont pas d'obligation de le faire, mais je trouve que à chaque fois que j'ai présenté mes projets là-bas, ça a toujours aussi été quelque chose qui a bien marché auprès du public et qui offre en tout cas une proposition musicale complètement différente des artistes mainstream qui sont là. Donc je tiens à les remercier, parce que c'est un bon spot pour moi de proposer ce projet-là en avant-première. Ouais.
0: Cet album donc il sort actuellement, donc à l'heure où
2: il sort aujourd'hui.
0: Il sort aujourd'hui, voilà, c'est ça. On va le retrouver partout, sur toute la France,
2: oui,
0: sur la Bretagne entre autres.
2: Oui, en fait, on a beaucoup axé. Je me suis d'abord bien concentré sur le fait que ce projet-là soit très visible en Bretagne. Donc en fait, ça soit en termes de médias. Donc là, il sera disponible. Il peut être commandé chez Art Folk. Il sera sur tous les centres Leclerc, en Bretagne, chez les disquaires. En même temps, il est aussi disponible en Allemagne, parce qu'il sort chez Broken Silence, un label allemand, et en Autriche. Et après, bien sûr, il est sur toutes les plateformes. Mais effectivement, en physique, on essaye d'abord de bien le rendre présent en Bretagne pour ensuite, après l'été, travailler un peu plus au niveau national.
0: Et il y a d'autres concerts prévus ensuite ?
2: Oui, il y a d'autres concerts qui sont prévus. Là, pour le moment, on a aussi deux autres concerts qui sont confirmés au mois de février 27. Le 7 février, ça serait à Artemisia, au Centre culturel de la Gacilly. Et une autre le 14 février à la MJC Passé à Rennes.
0: Voilà. On pourrait peut-être penser à voir ça au Transmusical de Rennes, on ne sait jamais.
2: On pourrait, oui, bien sûr. Après, c'est vrai que oui. De toute façon, après, j'aurais tendance à dire que là, on démarre un petit peu le projet. Voilà, on espère avoir pas mal de choses qui viendront sur la saison 27 et 28, oui.
0: Voilà, pas le temps de s'ennuyer alors.
2: Non, pas trop le temps de s'ennuyer, mais en même temps, c'est un plaisir. Ouais.
0: On retrouve tes activités sur Internet, sur des sites, sur les réseaux sociaux aussi ?
2: Oui, bien sûr. Il y a le Holly and the London Radio Pop Orchestra sur Insta, sur Facebook, sur le site d'Art Folk, on peut trouver tout. Sur le site aussi Label Caravane, LABEL et Caravane sans E, il y a toutes les informations et les dates. Et puis oui, sur tous les réseaux sociaux, voilà, il y a toutes les informations. Ouais. Sur YouTube aussi. Il y a une chaîne YouTube qui marche pas trop mal, Holly and the London Radio Pop Orchestra, voilà, où vous pouvez retrouver tous les clips et puis toutes les informations.
0: Les clips, justement, tu en parles ? Il y a combien de morceaux en clip ? Un seul pour l'instant ou plusieurs ?
2: Alors, on a pour le moment un seul clip officiel, mais on a créé des petites sessions live en solo à la prison Jacques Cartier à Rennes, qui est une prison qui est désaffectée maintenant. On fait des petites sessions live, et puis je pense que tout ce qui va arriver cet été, voilà, il y aura des captations au Vieilles Charrues, des captations à l'Opéra. Tout ça apparaîtra sur le sur cette chaîne-là.
0: Donc pour l'instant, c'est Oli and the London Radio Pop Orchestra. Il y a d'autres projets prévus, d'autres créations, ou bien tu te concentres vraiment sur ce...
2: Non, pour le moment, c'est vraiment, en musique actuelle, c'est vraiment un des projets dans lequel j'ai envie de le faire vivre le plus longtemps possible. Voilà, c'est un projet qui a été quand même assez long et puis dans lequel je m'y retrouve bien. Donc voilà, il y a aussi déjà des nouveaux morceaux qui ont été écrits. Voilà, on va essayer de faire vivre le projet le plus longtemps possible, même quitte à refaire un autre album d'ici 2 ans. Voilà, oui.
0: Il y a une suite peut-être alors.
2: Oui, bien sûr. Ouais.
0: Eh bien écoute, ce sera un grand plaisir d'aller voir ça sur scène. Hein.
2: Merci.
0: Merci évidemment.
2: Hein. J'espère.
0: Comme d'habitude.
2: Bah,
0: merci
2: oui.
0: beaucoup, Oli.
2: Merci beaucoup. Bonne journée.

C'était Holly and the London Radio Pop Orchestra avec I'm Right On, morceau de l'album Life on Rennes qui vient de sortir chez Arfolk. Merci à Holly, merci à Rachel Vurlin et Romain Sponagel pour la tenue de cette interview, de l'info, en écoutant nos émissions, en écoutant nos radios, en allant sur les réseaux sociaux, sur Internet. Des concerts pour Holly and the London Radio Pop Orchestra le 4 juillet. Au tombeau de la nuit à Rennes, le 18 juillet aux Vieilles Charrues de Carré, sur la scène Kerouac, logiquement, le 16 octobre au Centre culturel de Liffré, près de Rennes, d'autres concerts maintenant pour 2027, le 7 février au Centre culturel Artémisia de la Gacilly, dans le Morbihan, et le 14 février au Centre culturel de Passé.

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1: Nous allons terminer cette émission avec un extrait live d'Excalibur au Festival Motoculteur de Saint-Nolf en 2019. Depuis d'ailleurs, le motoculteur s'est déplacé du côté de Carré. Nous écouterons le morceau Beltane. 4 albums studio pour Excalibur, le 1 en 1999, sorti en CD puis en DVD live en 2000, Excalibur 2 en 2007, Excalibur 3 en 2011, Excalibur 4 en 2016, Excalibur 5 en 2020. Au départ, cette création devait se limiter à une trilogie, mais l'auteur s'est laissé emporter par les volets 4 puis 5, et un sixième est même en préparation. Logiquement, ce sera le dernier. Le Nantais et Breton Alan Simon a commencé sa carrière avec des albums solo de chansons, a repris aussi Jean-Michel Karadec, s'est lancé dans des créations comme Gaïa, sur l'écologie, Le Petit Arthur, Captain Kids, Anne de Bretagne, Chouan ou encore Tristan et Isolde. Il a même réalisé plusieurs films comme Monsieur Constant, le dernier en date, et un autre se prépare. Une création Celtic Rock va sortir bientôt en groupe et s'appelle Brother Hat. En revenant au Motoculteur Live, il a été enregistré en 2019 à Saint-Nolf, près de Vannes, avant que le Motoculteur ne déménage à Carré. On y retrouve une pléiade de musiciens comme Dan Arbraz, comme Martin Barr de Jet Rotul, comme Marco Canepa, comme John Halliwell de Supertramp, comme l'Irlandaise Siobhan Owen, comme Michael Sadler de Saga, ou encore Roberto Tiranti de Labyrinthe, sans oublier le charismatique James Wood. Et voici donc Excalibur Live avec Beltane.

C'était un extrait live d'Excalibur enregistré en 2019 au Motoculteur Festival de Saint-Nolff à l'époque. Et c'était en 2019 avec le morceau Beltane. Un peu de lecture sympathique avant de se quitter. Les premières fois à Lorient de Jean-Yves Leland. On y parle même du Festival Interceltique, du football à Lorient, du port de pêche, mais également des premières radios locales. Édition Sutton. Justement, puisqu'on parle de Lorient, retrouvez une BD, livre à la recherche du Damien Gallon. C'est l'histoire secrète du Football Club de Lorient qui fête son 100e anniversaire en 2026. Livre sorti aux éditions Ouest France et en présentation prochainement. Les Monnaies de Bretagne de Bruno Collin et Véronique Lecomte-Collin aux éditions Sutton. Vous allez découvrir les paléomonnaies. Et tout cela nous ramène jusqu'à l'euro. Autre ouvrage à vous conseiller qui sort actuellement, Caprice de Rockstar, par Laurent Charliot. Préface de Ben Barbeau, directeur du Hellfest, chez Yana Édition. À noter que cet auteur avait réalisé il y a quelques années un excellent ouvrage, Le Rock à Nantes. La Galaxie Celtique de Celta Armorique est terminée. Présentation, réalisation, interview, production, Stéphane Coyote Blesprat pour votre radio avec Corrigan Production. Avec les moyens techniques de Radio Balise, de Steven Gualtas et d'Alain Tatouage sur le Pays de Lorient. Avec le soutien logistique de la ville de Vannes, on salue nos collaborateurs, Steven Gualtas, Gégère Toussec, Christelle, Romain. On en profite pour saluer les radios qui diffusent cette émission. Radio Balise, Radio Large, Radio Rennes, Radio Ondine, Radio Transistor, Radio Highland Spiegel, Radio Sud en Belgique, Meni Melzik Radio, Pop Live Radio, Radio Boa, Braise-en-Air, Bertaigne-en-Air, Bretagne-en-Air et Radio Alternante en Bretagne historique. On se retrouve pour un nouveau numéro, même endroit, même heure, même site, même radio. Kenavo, à bientôt, à la revoyure en galop, Kenarenta Pro.

Oui. Ce soir, c'est une fête. Bonsoir. Ce soir, c'est une fête. Et c'est une immense invitation à des amis de tout genre, de tout poil, des gens qui ont pour passion la musique et la faire partager à un public. Il n'y a pas de bon et de mauvais public. Il n'y a que de mauvais spectacles. Peut-être allons-nous vous donner un mauvais spectacle. On n'en sait rien, car l'homme est capable du pire comme du meilleur. C'était pour vous parler des 13 plaisirs capitaux de ce culinaire lingus et surtout de cette petite fée qui monte à l'intérieur de nous pour nous donner des frissons et des envies. Elle s'appelle Adrénal.

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1: Bonjour à toutes et à tous et bienvenue sur les ondes de Radio Sud où, comme chaque samedi, vous allez profiter d'une heure de chansons souvenirs animées bien sûr par Pierrot à la technique et Josette, votre animatrice, où nous allons vous faire revivre les années 30-60. Bonjour à Pierrot.
2: Voilà, bonjour Josette, bonjour tout le monde.
1: Eh bien voilà, donc nous commencerons ce soir en compagnie de Tino Rossi, ce chanteur de charme, grand séducteur, dont la voix ne peut le trahir. Il était né en 29 avril en 1907. Comme tous les Corses, il possède une belle voix, mais dans la sienne, on trouve un plus dont il séduit le public féminin. Le voici en chanson avec « Un jour, je te dirai », ce qui reflète un peu son personnage. Suivi de Marie-Josée, à la voix tendre et pleine de sentiments, dont l'exotisme ne manque pas de se manifester puisqu'elle était de souche espagnole, d'où elle fut surnommée la reine du tango. Et nous allons l'écouter dans cette version tango, Loin de toi.

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Eh bien oui, comme je vous le disais, la reine du tango, donc la chanson reflète bien le personnage de cette chanteuse. Et ici, c'est dans la série Valse que Jacques Monthier nous invite à la danse, chanteur dont la voix charmeuse ne peut le trahir, et nous exprime en chanson que le rêve existe. Et voici bien sûr le titre de la chanson « À le beau rêve », suivi de Patachou, chanteuse née en 1926 et qui vient de nous quitter il y a très peu de temps, mais dont la carrière chanson a commencé très jeune. Et en plus, elle l'a tenue en établissement à Paris qui lui a donné la chance de recevoir beaucoup de chanteurs jeunes et qui sont devenus des vedettes. Bien sûr, il y a Léo Ferré, Guy Béard et bien d'autres. Brassens aussi. Et nous allons l'écouter en chanson avec Les Voyous.

0: Et c'est dans la série Chansons typiques d'après-guerre où tout le monde reprenait bien sûr goût à la vie et où la chanson était un réconfort. Eh bien, je vous propose Suzy Solidor à la voix un peu masculine. Elle nous dépeint en chanson la danseuse et créole. Et notre chanteur grec Georges Guettari, qui a poursuivi une carrière qui fut couronnée de succès, le voici ce soir qui met à l'honneur l'accordéon, avec la chanson des accordéonistes. C'est une chanson qui relate les années 1937.
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Eh bien oui, comme quoi la musique est vraiment au top avec l'accordéon et ça fait vibrer les cœurs. Et toujours chanson d'autrefois ce soir sur Radio Sud où nous retrouvons Lynn Renault qui était née dans le nord de la France un 2 juillet 1928. Chanteuse toujours en verve malgré les années, elle nous rappelle cette incontournable chanson Que sera, sera, suivi de Francis Lemarc, qui lui était né en 1917 dans le quartier de La Bastille à Paris, où son talent et son caractère humble lui a ouvert une place au soleil, d'où son succès de grand humaniste et son envie de venir en aide lui ont donné la gloire de ses succès. Nous allons l'écouter avec cette chanson, Le Cocher de Fiacre, qui relate les années 50. Et voilà.

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Et nous rejoignons dans notre émission de ce soir Rina Ketty, la chanteuse sans nom à son époque, dont la voix vous perce les oreilles. Et elle nous rappelle cette ultime chanson, La Madone aux fleurs. Et André Claveau, à la voix dont la magie vocale n'est plus à découvrir, nous allons l'écouter avec cette jolie chanson, Chérie, sois fidèle. Et Claveau était né donc, lui, en 1915, un 14 décembre, et son grand succès fut en 1958 le Grand Prix de l'Eurovision d'Or, mon amour. Et bien voilà,

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62 à l'âge de 45 ans. Et c'est Jean Lumière que nous allons écouter avec « Quand nous serons vieux ». Bon, et ça rejoint bien la belle époque. Il fut aussi un chanteur de charme dont la voix ne peut le trahir. Et nous allons apprécier cette chanson qui rejoint bien sûr les années belle époque.

Eh bien oui, une chanson vraiment pour les vieux. Et nous vivons en ce moment la saison printanière où tout renaît, et c'est en compagnie de Jacqueline François que nous allons découvrir cette saison avec tout simplement C'est le printemps. Et Félix Leclerc, qui avant de venir à la chanson était bûcheron au sein des forêts du Québec. Il était né au Canada en 1914, mais est devenu ce chanteur à la voix qui avait une âme, et c'est grâce à cela qu'il a percé dans la chanson à l'âge de 30 ans. Le voici avec cette ultime chanson, Petit Pierre, une chanson qui relate les années 50.

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1: Et nous poursuivons donc toujours notre émission Belle Époque, où on ne peut oublier notre chanteuse Édith Piaf, qui fut la déesse de l'amour qu'elle immolait dans toute sa splendeur. La voici avec la valse de l'amour, un reflet de son personnage. Et notre ami Bourvil, qui fut aussi un de ces grands personnages du cinéma, avec beaucoup de personnalité, soit comique, que sérieux, et il nous rappelle cette chanson à Joinville-le-Pont, une chanson qui relate les années 53. Aussi un artiste décédé beaucoup trop jeune.

0: C'était Jeanne.
1: Eh bien oui, voilà, comme je vous le disais, il savait être comique, mais très sérieux, même tendre. Et ici, nous retrouvons Fréhel, cette chanteuse aussi de belles années, souvenirs, qui a aussi une vie un peu chaotique, il faut le dire, et qui est morte dans la misère... pas possible. Voilà, elle nous interprète tel qu'il est. Et Lily Fayol, avec beaucoup de joie, beaucoup de punch dans la voix, elle nous interprète la guitare à Chiquita.

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1: Eh bien oui, chers auditeurs, il est donc l'heure de se quitter, comme chaque samedi, bien sûr, mais toujours avec le même plaisir à vous retrouver demain dimanche sur les ondes de Radio Sud, et ce pour l'émission dédicace à partir de 10h, où les animateurs seront là, bien sûr, pour recevoir vos demandes de disques. N'hésitez pas, nous sommes là pour ça. Et un grand merci à Pierrot pour son accompagnement à la technique, et bien sûr, à demain sur les ondes, hein, Pierrot, et une bonne soirée à tous.
2: Voilà, bonsoir Josette, bonsoir tout le monde, oui, et à demain.

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0: Alors, bonjour à tous, nous sommes sur Radio Sud. Alors, bienvenue Nathan qui est notre assistant pour toute la journée pour la technique. Et Alou qui est une animatrice radio et qui va m'accompagner. Donc, je suis Christelle Dama et on est à Linda. Et on va vous présenter en tout cas la journée orientation porte ouverte et qui s'intitule « Être jeune à Linda, c'est oser et choisir ». Donc nous remercions nos auditeurs d'être parmi nous à l'écoute et on va découvrir les différentes sections et ce que c'est être un jeune ici aujourd'hui à Linda et de pouvoir un petit peu qu'il y a plein d'opportunités de sections. Alors on va commencer avec la section « Habillement ». Et vous allez m'en dire un peu plus parce que j'ai devant moi des élèves, mais j'ai aussi une prof de la section. Et ventre-touche, on peut parler de ventre-touche, on peut parler de section habillement, ça dépend en quelle année. Alors bonjour Madame Gisèle.
1: Bonjour.
0: Vous gérez la section de quelle année à quelle année ?
1: De la quatrième à la septième année professionnelle.
0: Voilà, donc ça veut dire qu'on choisit déjà de venir... dans la section habillement à partir de quelle année ? Quatrième ?
1: De la quatrième, oui.
0: De la quatrième. Donc, est-ce que vous pouvez me dire ce qu'on fait peut-être par cycle ? Parce que je sais que c'est un peu différent. Je sais que les quatrièmes, par exemple, je pense, ne s'occupent pas de la boutique. Vous allez nous en parler, qu'il y a une boutique, etc. Voilà, voir un petit peu comment est organisée la section en habillement. Un jeune qui voudrait venir aujourd'hui en habillement. Mmh. Donc là, maintenant, il sait qu'il peut s'orienter vers à partir de la quatrième. Et en quatrième, qu'est-ce qu'il va faire ?
1: Alors en quatrième, c'est vraiment découverte du monde de la couture, du monde de la mode, un petit peu de la vente aussi. Donc on essaye de toucher un petit peu à différentes casquettes du métier, des métiers qui peuvent être touchés par la suite. Donc utilisation de la machine à coudre, un petit peu de patronage, montage... un petit peu de technologie, tout ce qui est colorimétrie, tout ce qui est morphologie. Ensuite, on a la cinquième et sixième, où là, on est principalement en ventre-touche. Donc là, on a la vente avec la boutique pédagogique de l'école, où il y a tout l'aspect achat et revente, et conseil clientèle, qui est très important, et le côté retouche, où on retouche les vêtements de clients, donc de vrais clients, qui viennent nous apporter des vêtements. Et voilà, il y a tout un apprentissage là-dessus. Donc, boutique pédagogique et retouche pédagogique également. Et alors, on termine avec les septièmes, où là, on est vraiment sur la réalisation du sur-mesure pour clientes.
0: Oui, vous avez un projet, je pense, partenariat même avec les enseignants. Je ne sais pas si c'est encore le cas.
1: Oui, voilà,
0: c'est ça. Vous faites une confection d'un vêtement.
1: Voilà, donc c'est deux fois par an, donc à Noël et au mois de juin, pour les examens certificatifs. Il y a une réalisation sur mesure pour une cliente.
0: Oui. De A à Z, en fonction de ses mensurations, voilà, de ses choix, de ses goûts. Oui, donc là, maintenant, on vient de parcourir vraiment les différentes années, en tout cas, que peut faire un jeune au niveau de la section. Maintenant, on a des jeunes autour de nous. C'est notamment deux élèves qui sont en septième, qui, je pense, sont là depuis quelques années. Je les ai eus moi-même au cours, donc on se connaît. Alors, comment... je vais commencer peut-être par Jade. Comment tu es arrivée ici dans la section ? Quel a été ton choix au départ ? Quand tu es arrivée déjà ? Et quand tu as fait ton choix ? Et puis on part... Tu peux parler de ton parcours à toi et pourquoi tu es encore là aujourd'hui et que tu es presque à la fin en fait. Et ton futur et vos futurs projets aussi à toutes les deux.
2: D'accord, pas de souci, bonjour. Moi du coup je m'appelle Jade, j'ai 18 ans. Je suis arrivée à Linda en troisième. C'était l'époque où il y avait encore couture comme option pour la troisième année. Oui. J'avais commencé ma première et ma deuxième en général. À Vierton, c'était vraiment pas fait pour moi. Et depuis tout petite, je savais que je voulais faire de la mode, mais j'étais pas au courant qu'il y avait couture à Linda. C'est vrai que quand j'ai découvert, j'ai directement su que je voulais changer, et c'est pour ça que je suis arrivée en troisième. Du coup, maintenant, je suis en septième. Ça fait 4 ans que je suis dedans. J'ai fait beaucoup de choses, que ça soit de la confection, je suis passée par la retouche, la vente. Donc, j'ai pu un peu toucher à tout pour savoir ce que je voulais faire plus tard. Donc, moi, ce qui est sûr, c'est que je continuerai des études de mode plus tard, l'année prochaine, l'inscription.
0: Tu peux en parler.
2: Oui, j'aimerais beaucoup devenir styliste. Si c'est possible, j'aimerais bien travailler pour une grande marque. Donc, c'est pour ça que j'aimerais bien avoir mon master en stylisme et donc poursuivre mes études.
3: Et tu penses à quelle école?
0: Oui, elle m'en a déjà parlé, c'est pour ça que...
3: Oui, tu penses à quelle école?
2: J'aimerais beaucoup aller à Lille.
0: Voilà,
2: c'est une école que j'aime beaucoup. C'est vrai que de base, j'avais visé Paris, parce que Paris, c'est ce qui nous vend du rêve concernant la mode.
3: Ah, oui.
2: C'est la capitale de la mode, tout simplement. Mais c'est vrai que c'était un peu compliqué. Et il y a un sujet qu'on ne parle pas beaucoup, c'est que les professionnels, en fait, on ne les pousse pas à faire des études. Et moi, je n'étais pas au courant que... Simplement, en fait, j'avais le droit d'être accompagnée pour faire des études. Donc, c'est de là que je me suis pris trop tard pour aller à Paris et qu'on m'a annoncé qu'en fait, il fallait travailler sur ça depuis déjà un petit moment. Après, c'est pas grave, il n'y a pas de souci. Il y a Lille, que j'aime beaucoup. Et si c'est toujours possible, je peux me réorienter vers Paris après ma première année à Lille. Donc, ça, il n'y a aucun souci.
3: C'est un beau projet.
2: Oui,
0: c'est ça, un projet à deux. Donc, je vais enchaîner avec Anissa. Anissa, dis-moi un petit peu, donc bonjour Anissa. Toi, tu vas faire comme Jade, tu vas nous parler de ton parcours. Maintenant, on va peut-être avant ça enchaîner avec justement Jade, puisqu'on parlait de projet de l'année prochaine. Et je sais que votre projet est commun, en fait, à toutes les deux.
2: Oui.
0: Et je trouve ça beau, parce qu'en fait, Jade ne va pas débarquer toute seule à Lille.
2: Oui, ça, on aimerait bien, si possible, intégrer la même école l'année prochaine, du coup, pour continuer nos études. Un peu dans le même parcours. Après, il y a plusieurs options dans l'école, donc peut-être qu'on va se séparer dans les options, mais on sera toujours ensemble, si possible, l'année prochaine. Quoi. Donc,
0: voilà,
2: c'est vraiment
0: et puis,
2: un projet...
0: Oui, un projet même d'amitié et de...
2: Oui, finalement, rester ensemble, pas changer.
0: Et donc, voilà, donc, vous êtes toujours ensemble depuis le parcours,
2: et vous continuez
0: après ensemble, et c'est en se tirant vers le haut, pour aller réaliser vos rêves qui sont communs. À toutes les deux. Alors Anissa, parle-moi un petit peu de ton parcours à toi. T'es arrivée en quelle année
2: Moi, je suis arrivée en quatrième. Au départ, j'étais aussi dans une école à Virton, en général, mais la générale, pas trop fait pour moi. Et puis, j'ai entendu parler de l'option grâce à Jade. Et de fil en aiguille, j'ai intégré l'école et je me suis plu énormément. Franchement, l'activité manuelle, j'aime beaucoup ça. Je préfère être manuelle que d'étudier par cœur, savoir.
0: Ah, vous n'étiez pas les
2: général,
0: les deux à ne pas être assidue. Même dans les cours généraux.
2: On est pas, oui, on a des capacités, mais c'était pas notre choix en final.
0: D'avoir juste, pas forcément, c'est pas une question de capacité. Vous êtes pas, enfin, moi je travaille dans différentes sections, je travaille dans général, etc. Et voilà, c'est plutôt une question, je pense, maintenant qui se fait au fur et à mesure, mais qui fait que ça devient un choix ancré et que. On n'a pas de formation dans le général en stylisme, etc.
2: Non, non, on n'a rien du tout.
0: Je pense pas en Belgique que ça existe.
2: Rien,
0: Donc voilà, c'est un passage. Maintenant, en effet, vous avez un projet.
2: Oui.
0: Moi, je pense que je vous en avais déjà parlé en cinquième. C'est de continuer à apprendre et vouloir apprendre. Et que les études supérieures sont totalement accessibles. Certainement un peu moins... au niveau peut-être des cours généraux.
2: Oui,
0: si
2: c'est,
0: avez,
2: on nous en avait parlé première, que voilà, on peut pas non plus faire toutes les études qu'on veut.
0: On
2: ne
0: peut pas faire tout non plus. Donc ça veut dire que vous avez toute la partie, si quelqu'un fait de l'enseignement général et puis s'oriente vers le stylisme en supérieur, il va avoir tous les manquements des acquis que vous avez.
2: Oui, nous, du coup, on va arriver là-bas, on aura déjà un diplôme et
0: des parties théoriques. Voilà, mais sinon, tout ce qui est la pratique, les acquis, vous les avez.
2: Oui,
0: et
2: ça,
0: donc,
2: y a...
0: ça, c'est une chance.
2: Ça, oui, on nous l'a répété beaucoup que pour intégrer l'école là-bas, c'était un avantage en plus.
0: Et ça l'est. Parce que quand vous êtes déjà dans quelque chose de professionnalisant, et donc vous savez ce que vous voulez faire. Maintenant, le système belge ne permet pas de pouvoir avoir à la carte. Parce que l'idéal, et ça, je ne vais peut-être pas faire appel à Mme Glatini, parce qu'on n'est peut-être pas sur la même longueur d'onde pour le moment, mais je pense que oui, pouvoir choisir dans une propre école des cours pratiques, parce qu'on aime, mais réellement, pas à travers deux heures d'options, mais et pouvoir prendre des cours généraux, peut-être à la carte, ça permettrait peut-être d'avoir une formation complète et d'arriver en supérieur avec à la fois
2: le pratique et le...
0: Non, est-ce que c'est faisable sur le terrain? Bon, ça, il faudrait voir. Mais et puis j'ai envie de dire, je ne sais pas ceux qui sont autour de moi, qui aiment les vêtements, la mode, qui achètent, je pense qu'on tend vers ça, vers quelque chose où au niveau économique, écologique, vers quelque chose qui est du fait main, unique, et des choses, économie circulaire.
3: Oui,
0: voilà.
3: C'est ce que j'allais
0: donc
3: dire,
0: ça revient. Donc vous, je trouve que vous avez un engagement qui est là depuis quelques années, mais qui est en train d'arriver dans les mentalités. Et en effet, je pense que les grandes enseignes sont en train de fermer l'une après l'autre. Alors, je ne parle pas que les habits, hein. On parle que les grandes surfaces commerciales, et on le voit bien maintenant, sont en train de revoir leur façon au niveau économique, parce que ce n'est pas ce que les gens attendent. Voilà. Donc, il y a de l'avenir pour vous.
2: C'est sûr, on nous le dit tout le temps que franchement, on a des portes ouvertes.
0: Totalement.
2: Surtout que maintenant, tout ce qui est couture et tout ça revient beaucoup, et beaucoup recherché, beaucoup redemandé. Donc, franchement, il y a du boulot pour nous. Quoi.
0: Oui,
2: donc,
0: et puis il y a aussi le fait que vous êtes passionné par ce que vous faites. Et donc, je pense que c'est ça la base de tout métier, en fait, et de toute orientation.
2: C'est
0: de savoir que ce qu'on choisit à un moment donné n'est pas fermé. Mais par contre, ouvre pas mal de portes et vous permettent en tout cas de pouvoir simplement vous épanouir, en fait. Alors, quand on fait quelque chose qu'on aime, ça peut être difficile à des périodes, mais on y revient quand même et on y reste parce qu'en fait, si on est passionné, on est là où on doit être. Et je crois que c'est ça l'essentiel. Alors, on a une petite demoiselle qui est en quatrième et qui, elle, va nous parler de son parcours récent puisqu'elle vient d'arriver. Alors, elle croyait ne pas parler, juste assister, mais évidemment qu'elle ne va pas y échapper. Alors, dis-moi ton prénom parce qu'on ne se connaît que depuis quelques minutes.
4: Oui, bonjour, je m'appelle Raphaël.
0: Oui.
4: J'ai 17 ans.
0: Ok.
4: Et du coup, l'année dernière, j'étais en fleuristerie.
0: Oui.
4: Et ça ne me plaisait pas du tout.
0: Oui.
4: Du coup, j'ai vu l'option habillement ici à Arlon. Et du coup, je suis venue et ça me plaît beaucoup.
0: Ça te plaît beaucoup, mais avant, qu'est-ce qui t'a dit, voilà, je suis dans le monde des fleurs, de la déco, etc., de l'esthétisme, voilà, qu'on peut avoir, qui est complémentaire aussi.
4: Ben,
0: hein.
4: J'aimais beaucoup les fleurs, du coup, je voulais faire fleuriste.
0: Ouais.
4: Mais ça m'a un peu dégoûtée, du coup, je suis venue en habillement.
0: Mais pas par dépit. Pourquoi t'as pris habillement plutôt que tu aurais pu prendre, je sais pas, moi, il y a d'autres options ici, hein, quelque chose de plus administratif, tu aurais pu prendre quelque chose d'aide à la personne.
4: Enfin, mais ça fait plusieurs années que je voulais faire stylisme.
0: Donc c'était quand même quelque chose qui était dans le fond de ta tête. Tu hésitais un peu en plusieurs choix et puis tu t'es dit, bah, je vais essayer fleuriste.
4: Oui.
0: Et puis, comme ça te plaisait un peu moins, t'es revenue à peut-être ton premier ou deuxième choix. Et là, tu sens que ça te plaît bien. Qu'est-ce que tu apprends Madame Gisèle nous a un petit peu parlé là, de quatrième ce que vous faites, mais toi, t'es élève. Donc, dis-moi, qu'est-ce que tu as appris cette année? Alors, et des moments forts. Alors, on va parler que du positif. Du négatif, il y en a toujours. Mais nous, chez Radio Sud, on est là pour le positif. Donc, qu'est-ce que tu retiens, toi? On n'est pas à la fin de l'année. Tu as encore pas mal d'étapes à passer. Mais là, maintenant, en tout cas, quels sont tes moments forts à toi? Qu'est-ce que tu es contente de toi, appris? Qu'est-ce que tu
4: J'ai beaucoup aimé la Fashion Week d'Arlon.
0: Oui.
4: Parce que nos vêtements ont défilé là-bas. Du coup, je suis très fière. On a fait un pull aussi. On a fait plein de vêtements et on a fait un sac aussi. Du coup, je suis très fière.
0: Donc, en une année, même pas encore, tu te rends compte de déjà tout ce que tu as pu faire dans le cadre des cours.
4: Oui. Hein,
0: c'est pas dans toi à côté et que tu as décidé de faire. Donc, ça veut dire que toi, toute seule, tu pourrais par après faire beaucoup de choses. Donc voilà, c'était un petit peu par rapport à la présentation ici de la section habillement ventre touche. Madame Gisèle, vous voulez ajouter quelque chose de complémentaire
1: Juste merci et merci pour la journée, pour le qualifiant. Ça met en avant et en beauté, on va dire,
0: en valeur,
1: Toutes les sections et toutes nos valeurs aussi.
0: Ouais. Alors moi j'ai envie de faire quand même quelque chose. Alors tu ne le fais pas, mais moi. Alors moi j'ai juste envie de faire parce que c'est que votre section un peu plus qui est concernée. On a une boutique ici à l'école. Donc dites-nous, Madame Gisèle, quand on peut venir à la boutique, déposer des retouches, venir voir ce que vous proposez, parce que je pense que la meilleure pub, c'est pas toujours ceux qui portent le projet qui la font. Mais moi j'ai envie de la faire. Donc on a parlé de la Fashion Week. C'est une belle vitrine, mais il y a aussi ici à l'école où vous gérez la boutique. Et dites-nous un petit peu quand on peut venir à Linda.
1: Alors jusqu'au mois de, on va dire mi-juin pour les examens, la boutique est ouverte donc tous les jours, sauf le mercredi, de 13h à 13h30, et c'est ouvert au public comme aux élèves et aux enseignants de l'école.
0: Donc on peut à la fois amener des retouches si on veut, voilà, et récupérer par après, oui. Mais on peut aussi aller dans la boutique et faire des achats en sachant bien que c'est vous qui vous occupez de l'assortiment, d'aller acheter...
1: Les élèves, oui. Oui, c'est les élèves qui choisissent. Oui.
0: Aller acheter, je pense que c'était à Bruxelles que vous allez. Oui. Oui, à Bruxelles, votre stock géré, toute la gestion, la vente, etc. Donc c'est entièrement géré, supervisé par des profs évidemment, mais géré par les élèves. Et tout ça est remis pour la boutique pour faire un fonctionnement, voilà, du circuit court. En tout cas, au sein de l'école. Ben voilà, on ose vite.
3: Et on peut aussi avoir des conseils, alors. Si je vais dans la boutique, elle est fermée aujourd'hui, mais si je reviens...
1: Elle est ouverte toute la journée aujourd'hui.
3: Ah, elle est ouverte jusqu'à 20h. Bon, alors je vais aller faire un tour, vous allez me dire un peu ce que vous pensez.
1: Ah ben,
5: il n'y a pas de souci, vous êtes la bienvenue et tous les conseils que vous voudrez seront présents.
3: Ah, merci.
0: Alors voilà, donc n'hésitez pas à venir à la boutique, n'hésitez pas si vous êtes jeune, que vous nous écoutez ou nous réécoutez en podcast, ben voilà, c'est une section épanouissante. Par contre, il faut venir qu'à partir du moment où c'est un vrai objectif et une vraie envie, parce qu'il n'y a que comme ça qu'on fait des belles choses, des bonnes choses, et qu'on peut avoir un parcours comme Jade et Anissa, où on arrive, où le choix il est encore posé, et on envisage en tout cas un avenir là-dedans. Parce que si le jeune ne se sent pas, voilà, si c'est oui, non, ben alors on va avoir comme la demoiselle qui va faire fleuriste et puis se réorienter à un moment donné. Donc autant essayer. Alors on ne fait pas forcément le bon choix tout de suite, mais quand vous y êtes, voilà, de simplement vivre les choses avec passion, parce que la vie est vraiment plus belle quand on est passionné. Alors je souhaite à Anissa et à Jade beaucoup de réussite pour la suite de leur parcours pour le supérieur, et puis de ne pas hésiter à quand vous aurez votre boutique, votre collection, on sera fiers que vous êtes passé en tout cas par un moment donné de notre vie, et nous on est fiers d'avoir fait partie à un moment donné de votre vie, parce qu'on est des enseignants et que nous ce qu'on veut c'est votre réussite, et c'est pour ça qu'on essaye en tout cas de mettre tout en place. Merci beaucoup.
5: Merci beaucoup à vous.
0: Alors
5: merci.
0: Un moment musique maintenant pour la radio. Bonne écoute.

0: Revela à notre journée porte ouverte Inda, donc dont la thématique est être jeune à l'Inda, c'est oser et choisir. Alors on n'a pas que des options qu'on va vous présenter. On a ici Madame Cravatte qui elle s'occupe de l'accueil notamment. Ce n'est qu'une partie, une casquette de son métier. Et on va essayer de voir un petit peu, parce qu'elle est en contact vraiment tout le temps avec les jeunes, que ce soit par sa deuxième casquette qui est éducatrice. Donc ici on va d'abord parler de l'accueil pour voir comment ça se passe. Tiens, une journée à l'Inda, quand elle commence tôt le matin jusqu'à la fermeture, qu'est-ce qui peut se passer? Comment se passe l'accueil? À quoi sert l'accueil? Qu'on appelle nous la porterie. Donc ça c'est une spécificité de l'Inda, c'est qu'on l'appelle la porterie. Donc tous les élèves connaissent la porterie simplement parce que c'est à côté de la porte principale. Donc Madame Cravatte, dites-moi voilà, quelle est votre journée type en tout cas à l'Inda, ou une semaine type?
1: Alors, déjà la première fonction de l'accueil, c'est déjà d'accueillir les élèves pour les entrées et les sorties. Donc on vérifie bien qu'ils sont tous à leur place, que chacun arrive à trouver son local. On dispatche également s'il y a un changement de local ou si les professeurs sont absents ou s'il y a un changement de local. Ça, c'est une des premières fonctions. Et ce, tout au long de la journée. Donc on s'assure des entrées et des sorties des élèves, c'est surveillé. Également sur le temps de midi, donc tous nos élèves ont des cartes de sortie. Donc tout ça, c'est bien surveillé. On a également des cours en extérieur, donc en sport et dans des bâtiments extérieurs. Donc tout ça, c'est vérifié également pour les élèves. Ensuite, on est là également pour les élèves qui ne se sentent pas bien, qui sont malades. Donc on a aussi la petite pharmacie qui est chez nous pour pouvoir téléphoner aux parents. Donc voilà, principalement. Ensuite, il y a le rôle téléphonique. Donc, par chez nous, on a les parents ou les personnes extérieures qui nous contactent et on dispatche au sein de l'école les différents appels qui peuvent entrer pour les différents partenaires de l'école. Donc, que ce soit la direction, la méthode de travail, par exemple. Voilà, principalement. Donc,
0: ça veut dire que vous êtes en relation directe avec... c'est vraiment en avant-poste en fait. Ça veut dire que dès que l'élève arrive, il est déjà accueilli à l'entrée de pouvoir passer si c'est un élève de chez nous. Déjà, si, je ne sais pas moi, il a un changement d'horaire, il ne sait pas le local, c'est vers vous qu'il vient.
1: C'est ça.
0: S'il est malade, comme on disait, c'est vers vous qu'il va venir. Inversement, les parents téléphonent pour prévenir s'il y a pour les absences, mais aussi pour les enseignants aussi, parce qu'on n'en a pas parlé, mais il y a aussi donc, une école sa vie. Donc ça veut dire que c'est la porterie pour les élèves, mais c'est aussi souvent notre poste central, que s'il y a quelque chose qui ne va pas, où on va aller malheureusement parfois râler, parce qu'on est dans l'émotion, on doit gérer plein de trucs, et on va se rabattre sur l'accueil pour savoir si c'est bien mis dans mon horaire, mes élèves ne sont pas là, est-ce qu'il n'y avait pas une activité, et vous êtes le relais de vers soit les éducateurs,
1: la direction.
0: Où se trouve s'il n'y avait pas une activité, puis via la direction, puis enfin voilà, vous êtes vraiment...
1: Donc on est vraiment le cœur central, effectivement, donc dès qu'on reçoit une information, quelle qu'elle soit, une activité comme tu le dis, on renvoie vers les bonnes personnes, donc les éducateurs, les professeurs. On prend le temps de téléphoner, de s'assurer que tout le monde soit à sa place. Effectivement, l'élève, je mets bien l'élève avec un grand E, est important. Moi, je connais quasiment le prénom de tous mes élèves.
0: Ça, c'est vrai.
1: Je prends le temps de les rassurer, de les amener là où il faut, de les disputer s'ils ne sont pas à leur place également. Moi, je dispatche également aussi avec mes collègues éducateurs. Donc, ça fait partie d'une de mes autres casquettes. Donc, on a de la première à la septième. Donc, je sais qui sont les éducateurs référents. Et donc, je collabore tout le temps avec mes collègues pour s'assurer du suivi du jeune. Donc, ça peut arriver qu'un élève ne trouve pas son éducateur à un moment donné, ne se sente pas bien. Moi, je prends la première information et alors j'essaie de calmer, de tempérer, remettre l'élève en classe ou à la place où il doit être, et ensuite c'est revu avec l'éducateur référent. On fonctionne par référence chez nous.
0: Tout à fait. Maintenant, s'il y a un élève aussi qui, par exemple, se sent mal à un moment donné, il va venir aussi vers vous pour contacter les parents, voir s'il est en sécurité pour pouvoir rentrer ou qu'on vienne le chercher. Donc ça, je pense que c'est important aussi dans une école.
1: C'est très important, effectivement. Quand on a les parents au téléphone, on s'assure de savoir s'ils peuvent reprendre le bus, si on vient les chercher. Il faut savoir qu'on a presque 2000 élèves avec des histoires de vie différentes, des moyens de transport différents, des réalités familiales et au niveau de l'école scolaire qui sont aussi très différents. Donc on essaie de s'adapter au mieux et de répondre au mieux. On essaie d'être au plus proche de nos élèves également pour pouvoir y répondre au mieux au niveau des besoins et au niveau de l'attention qu'on peut leur apporter à ce moment-là.
0: Oui, et je suppose qu'un petit Alors je dis petit, mais de primaire. Voilà, il y a une attention un peu particulière, mais aussi aux grands qui ont besoin totalement à un moment donné aussi d'être au bon endroit, parce que peut-être on va être moins aussi tolérant par rapport à un manquement ou etc.
1: C'est ça.
0: Et puis d'avoir un fil conducteur, que le jeune puisse savoir où il doit aller, si son éducateur n'est pas disponible tout de suite. Et voilà.
1: Voilà, c'est ça. Donc nous, on a quand même, comme je disais, de la première à la septième. Alors petits enfants, petits problèmes, grands enfants, grands problèmes. Voilà. Les problématiques ne sont pas du tout les mêmes. Par exemple, chez les grands, ça va être passer le permis de conduire. Donc ça fait partie, par exemple, des demandes où ils ont pour pouvoir aller passer leur permis de conduire. En première, deuxième, ça sera différent. C'est plutôt, j'ai oublié mon sac de piscine. Donc je gère moins ce problème-là chez les grands. Chez les grands, ce sera peut-être plutôt des problèmes de cœur, des problèmes plutôt avec un enseignant. Donc l'idée de relativiser,
0: de redispatcher. En tant qu'accueil là, ou en tant qu'éducatrice là?
1: Même en tant qu'accueil. On prend le temps de pouvoir apaiser les choses. Et après, moi, je redispatche bien aussi aux éducateurs ou aux professeurs pour s'assurer que tout fonctionne. On triangule au maximum.
0: Mais je suppose qu'on a parlé de ça. Il y a aussi le téléphone, les mails, la gestion administrative aussi
1: c'est ça. Donc d'une part, on récupère les certificats médicaux quand les élèves reviennent au fur et à mesure de la journée d'un rendez-vous médical ou extérieur ou administratif.
2: Vous faites déjà beaucoup de choses. Hein.
0: Oui, c'est déjà
1: administratif, c'est ça. C'est envoyer des mails, c'est redispatcher, c'est repasser le téléphone aux directeurs, aux éducateurs. À la méthode de travail également, donc c'est vraiment un gros travail, sachant qu'on est quand même seul, voire deux, avec l'aide d'un éducateur qui vient en général donner un petit coup de pouce pendant les moments de rush, surtout pour vérifier les entrées et les sorties. Donc ça, toutes les heures, un éducateur vient renforcer l'accueil. Donc c'est énormément d'informations à gérer sur la journée.
0: Absence des enseignants, retard qui peut arriver, ou alors simplement double message, vous n'êtes pas prévenu, il y a un enseignant qui n'est pas là, mais en fait il est là, mais il est en activité, et c'est de faire vraiment le relais et que chacun soit à sa place.
1: Voilà, on est vraiment une grosse fourmilière, et la grosse fourmilière, pour qu'elle tourne, il faut vraiment un point central, autant pour les directions que les enseignants, que les élèves, que les personnes extérieures. Donc c'est vraiment le point central où on essaye en tout cas de passer un maximum d'informations, où on essaye d'être le plus au fait sur ce qui se passe au sein de notre structure.
0: Oui, parce que on vient de parler de personnes extérieures aussi, hein, qui voudraient rentrer dans l'école. Ça fait bloc parce que c'est un premier passage pour un relais vers ailleurs, et ce qui met nos élèves aussi en sécurité dans l'établissement, où ils s'arrêtent à l'entrée, ils passent par vous, et
1: c'est
0: vous relayez,
1: voilà.
0: Ou vous faites en sorte que ce n'est pas le bon lieu ou ce n'est pas le moment. Parce que je suppose qu'il y en a qui oublient leur sandwich. Pour midi, les petits, je pense. On a oublié un cours à Manuel. Moi, des fois, je vois des voitures devant qui se garent. Et puis, vite, je vois un livre de maths passer. Ou
1: les sacs de piscine.
0: Et on vient vite déposer à l'école. Donc, il y a aussi tout par rapport à l'extérieur, mais qui est même le côté parental, mais qu'il faut aussi limiter au sein de l'école. Puisque pour qu'une semaine se passe bien... chacun a ses cours, chacun et les enfants,
1: Ici, nous, on voit beaucoup les enfants, effectivement, mais on voit aussi beaucoup les parents. Donc, on se retrouve aussi que différents profils de parents. Donc, ceux qui en ont marre de ramener toutes les semaines les affaires de leur petite tête blonde, qui sont un peu

0: Ça fait partie aussi des apprentissages de la vie, que quand on fait des erreurs, on ne doit pas être toujours épaulé, secondé, assisté.
1: Voilà. Il faut assumer dirais, aussi à un moment voilà. donné.
0: Il faut assumer. Ok, donc là on était plutôt sur la partie accueil, la partie qu'on appelle l'espace porterie. Mm-hmm. Mais tu as une double casquette, tu es aussi éducatrice. Et est-ce qu'on peut discuter un petit peu de ce côté-là, oui. qui est complémentaire. D'ailleurs, on est tous complémentaires, on est d'accord.
1: On est tous complémentaires.
0: Mais quelles sont plus les spécificités, justement, d'un éducateur? Alors, toi, tu t'occupes des grands.
1: Oui, donc moi, je suis éducateur des 5e, 6e, 7e, TQE professionnel. Effectivement, nous avons eu... Enfin, la casquette est un peu similaire à l'accueil. On essaye d'être éducateur référent donc de nos jeunes par degré et par section principalement. Donc on s'assure donc on fait un gros travail administratif pardon. Donc on récupère déjà tout ce qui est motif et justificatif, les absences, ça c'est déjà une grosse part du travail.
0: Oui, et de les trier, parce que moi je dis toujours à mes élèves, pour c'est donner ça. Un exemple, moi je vous mets absence, alors ils pensent, ou Arta, c'est pas une sanction, c'est juste que vous voyez avec votre éducatrice référente, si votre excuse elle est valable, puisque moi je transmets, j'enseigne, etc., vous devez être cadré avec moi, et à partir du moment où vous n'êtes pas dans le cadre, ben... Vous avez probablement une excuse qui est valable, mais je leur dis toujours, moi je ne suis pas à même de trier une excuse par rapport, parce que je ne connais pas votre contexte. Et donc du coup,
1: voilà, donc ça c'est déjà un des gros travaux de l'éducateur, ouais. en complément du professeur. Donc nous, on a régulièrement les professeurs qui viennent retrouver les éducateurs pour voir au niveau des justificatifs si le motif est valable ou non. Ça c'est la première chose et donc on collabore énormément avec les professeurs pour, déjà rien pour les présences et les absences, voir si c'est motivé ou pas pour pouvoir repasser par exemple des examens donc en sommative par exemple, voir si l'élève est bien couvert ou pas par un certificat médical. Donc ça nous prend déjà énormément de temps à moi et à mes collègues, c'est déjà un gros travail à faire.
0: Mais qui débrief aussi pour nous les enseignants.
1: C'est ça.
0: Donc c'est une collaboration
1: c'est
0: totale.
1: Une grosse collaboration qu'on oui. fait avec les enseignants, ça c'est clair, et qui est nécessaire vraiment. On fait les présences en classe, donc deux fois par jour, les éducateurs passent, donc encore une fois, en collaboration avec les professeurs, ça c'est quelque chose d'important, même les élèves, c'est le moment où on peut passer des informations, autant auprès des élèves que des professeurs, donc ça nous prend beaucoup de temps aussi dans la journée pour pouvoir expliquer les différents moments de la journée, s'il y a des activités, s'il y a des changements, enfin s'il y a des mots à faire signer. Parce que ça aussi, les élèves, pour sortir, doivent avoir l'autorisation des éducateurs. Donc, s'il y a des changements, parce qu'un professeur est absent. Et ensuite, on a quand même toute la part de surveillance et d'études à surveiller. Donc, il y a une grosse tournante avec les éducateurs pour surveiller les études, les différents postes extérieurs, les couloirs de l'école, pour s'assurer que tout se passe au mieux possible. Donc, par exemple, le téléphone est interdit dans les couloirs, donc on tourne régulièrement dans les couloirs pour attraper les téléphones.
0: Dans l'école tout court.
1: Oui, c'est ça.
0: Mais c'est vrai que toi, tu spécifies plus dans les couloirs parce que c'est une tentation pour eux.
1: Ils pensent qu'on n'est pas là, mais on tourne quand même régulièrement.
0: Maintenant, de toute façon, c'est une décision ministérielle et qui concerne tout le monde. Mais nous, on avait déjà cette règle-là avant. Simplement, c'est pour le droit à la déconnexion et je pense que c'est bien. Ils sont déjà tout le temps sur. Donc, je pense, moi, personnellement, que c'est même pour nous. C'est un
1: moment donné.
0: Oui,
1: honnêtement, c'est pas mal. Et puis, même eux, on le sent vraiment quand
0: ouais.
1: ils échangent entre eux.
0: Tout
1: c'est le moment de faire les choses différemment, simplement, ouais, de discuter, ouais. de rencontrer un peu l'autre.
0: Oui, c'est ça. D'aller à la rencontre de l'autre, oui. Et de rester dans un cadre qui, à un moment donné, nous aussi, on est avec de la technologie, mais qu'il y a un temps pour tout.
1: Voilà, c'est ça. Et les moments de technologie sont encadrés par les professeurs.
0: Voilà.
1: Donc, avec des permissions.
0: Ouais.
1: Voilà, c'est ça.
0: Ouais.
1: C'est pas tout le temps.
0: Voilà. Je pense que vous êtes, en tout cas avec nous, on vit le plus souvent, en tout cas avec les jeunes, et dans aussi leur parcours. Parce que je pense que nous, en effet, ils vont plutôt poser des questions, et encore sur leur orientation, parce qu'on est dans une journée quand même pour l'orientation, et que je pense que par rapport aussi, vous savez, des situations familiales qui sont internes et propres à l'élève, que nous, on ne doit même pas avoir connaissance. Et du coup, c'est vrai que ça peut parfois permettre d'aider, parce que parfois, on a des jeunes qui sont dans des centres et des choses comme ça, et je sais que vous êtes leur relais avec les autres éducateurs de leur centre, qui sont en autonomie, etc. Surtout, je parle par rapport à toi, mais d'autres aussi, puisque vous êtes au troisième degré. Et donc là, on se retrouve avec des cas de figure qu'on n'a pas au premier et deuxième degré. Donc, quand on dit comment être étudiant à l'INDA, être jeune à l'INDA, c'est oser choisir. Mais c'est aussi choisir à un moment donné que peut-être son milieu...

0: lieu là où le jeune est n'est pas favorable, par exemple, à des études ou des choses comme ça. Voilà. Et donc, ils vont revenir vers vous pour avoir d'autres relais à l'extérieur, pour être aidés. Si, je veux dire, le confort, entre guillemets, familial n'est pas adapté pour, en tout cas, eux.
1: Alors, clairement, nous, ce qu'on peut voir également, c'est que à partir du moment où un enfant, un jeune, a un projet scolaire, c'est une porte ouverte quand même pour la suite, pour lui offrir des possibilités. Donc là-dessus, on est très très à cheval sur le fait que chaque élève doit prendre sa place.
0: Tout à fait.
1: Donc être acteur de son projet de vie. Et là-dessus, les professeurs et les éducateurs l'accompagnent. Effectivement, on va mettre tout ce qui est en notre pouvoir. Naturellement, on est limité aussi avec nos cartes et au niveau du temps. Donc tout ce qu'on peut mettre en place pour que le jeune puisse prendre sa place et réussir, on le mettra vraiment en place. Donc ça, c'est vraiment une des forces de l'INDA, c'est d'être référent des jeunes au maximum et de leur donner un maximum de cartes en main pour réussir et pouvoir avancer.
0: Oui,
1: donc pour ça, on a une direction, des professeurs. On fonctionne aussi avec du parrainage, des tutorats entre élèves. Donc tout ça, c'est plein de petites choses mises en place qui permet vraiment aux jeunes de pouvoir évoluer le plus sereinement possible
0: ouais.
1: dans leur parcours scolaire,
0: et son
1: qui est important.
0: Oui, tout à
1: voilà,
0: fait.
1: C'est ça.
0: Personnel, mais à la fois, c'est pas que le niveau scolaire, c'est aussi que
1: c'est l'intégration aussi au niveau dans les classes, c'est l'intégration de trouver sa place, de trouver l'intégration dans sa section aussi. On a quand même plusieurs sections qui sont quand même assez variées. Donc une section ne correspond pas forcément à l'autre. Donc pour ça, on prend vraiment le temps de s'assurer que c'est la bonne orientation. Donc voilà, on prend quand même tout ça au sérieux, principalement lors des conseils de classe.
0: Autre chose à ajouter par rapport à l'ensemble, il y avait deux casquettes évidemment ici qu'on a présentées. Hein.
1: Oui.
0: C'était une pierre de coup.
1: Mais qui se complète vraiment.
0: Mais qui se complète vraiment, et à la limite, pour moi, c'est aussi une chance d'avoir une autre vision. Que d'être éducateur référent, connaître juste ces jeunes. Tu le disais, je t'ai déjà fait la remarque, je ne sais pas comment tu fais, mais tu as un jeune qui vient, tu connais le prénom, quel que soit là. Ben voilà, il y a un moment donné où, alors que nous, parfois, avec nos jeunes, on a du mal à intégrer leur...
1: Très, très fatiguée. Mais non, c'est gay, parce que c'est vraiment... Globalement, les élèves sont super chouettes.
0: Oui, parce que c'est la reconnaissance, en fait. Je
1: c'est
0: trouve qu'aller donner son prénom et se dire... je suis reconnue à un moment donné, on connaît mon prénom.
1: Ils prennent leur place.
0: Voilà,
1: ils ont leur place dans
0: leur
1: l'école.
0: Place,
1: même si c'est une grosse école,
0: voilà.
1: Chacun a sa place. Et c'est clair que de savoir qui est chacun, c'est important. Et puis, on n'est plus pion. Éducateur, c'est plus pion comme à l'époque. Ici, on a vraiment un rôle d'intégration, un rôle d'accompagnement. Donc, tout ça, c'est vraiment important. Accompagner un jeune sans connaître son prénom, c'est un peu compliqué, quoi. Donc voilà.
0: Oui, je pense que moi maintenant, j'avoue que je n'ai pas la même capacité de. Mais par contre, je sais dire ce qu'ils ont dit. J'ai une mémoire énorme, mais pas les prénoms. Et du coup, vite, ils se rendent compte que, je connais. Parfois, j'hésite encore avec les prénoms, mais par contre, là maintenant, ça commence à aller. Mais par contre, connaître juste, une phrase qu'il a dit, une difficulté, connaître leur point. Leurs forces et leurs faiblesses pour les aider en tant qu'enseignant, c'est ça peut-être l'essentiel au-delà d'un prénom. Mais là,
1: c'est
0: je
1: ça.
0: Trouve qu'en avant-plan, déjà prononcer le prénom du jeune en étant dans le centre de l'école, c'est super important.
1: Voilà,
0: merci beaucoup. Continue à faire ce que tu fais, en tout cas pour nos jeunes. Et puis le partenariat qu'on a tous ensemble. Mais c'est vrai que c'est un point central. Et quand
1: c'est
0: on rentre dans l'école,
1: la
0: tête tourne directement vers. Ou la porterie, donc c'est déjà le premier moment où on passe le pas, on dit bonjour et on repart, on dit au revoir, à demain et donc c'est un point central mais tellement essentiel en tout cas dans notre école.
1: C'est
0: merci
1: vrai.
0: Beaucoup et puis on va continuer et puis on vous lance un petite pause radio. Nathan, je compte sur toi. Allez, on balance en tout cas une chanson qui provient, en tout cas, je voulais vous dire toute la playlist aujourd'hui, je ne l'ai pas encore dit, mais a été choisie par les jeunes Indartoucom que vous pouvez retrouver tous les lundis de 18 à 19h sur Déjà Radio Sud. Ils sont à côté de moi, ils vont présenter des artistes tout à l'heure et peut-être faire des interviews, mais laissez-leur la chance, c'est le premier live, donc ils sont un peu timides.
2: Je vais présenter Ariana Grande, connue comme actrice mais aussi artiste. En tant qu'actrice, plus récemment, elle a joué dans Wicked. Et je vais vous présenter Step On Up.
0: Bonne écoute!

0: Alors, ben, nous voilà de nouveau avec un autre groupe. Ce groupe-ci, donc, on est bien dans Être jeune, Alinda, c'est oser et choisir. Ici, on a la section pharma.
1: Assistant pharmacien.
0: Voilà, alors j'attendais que la prof me rectifie, parce que nous, on les appelle les pharma, c'est plus court. Alors, Madame Hustin, bonjour à vous.
2: Bonjour.
0: Vous travaillez dans la section pharma en tant que prof de sciences.
2: Oui, moi je donne les cours d'anatomie dans cette section. Oui.
0: Dans la section. Là maintenant vous venez, est-ce que vous pouvez nous dire un petit peu, voilà, quel est le parcours d'un jeune en pharma? Alors moi j'ai des élèves, enfin c'est pas... Je ne les ai pas, mais en quatrième, donc je pense que c'est en quatrième, ça commence
2: donc
0: déjà.
2: Donc on démarre en quatrième, mais on peut aussi rejoindre le groupe en cinquième. Alors le parcours, typiquement, donc en quatrième, on a beaucoup de sciences appliquées, pour démarrer beaucoup à biologie, physique, chimie. On a une journée d'observation, je pense. 4 journées d'observation, on me rectifie les élèves, merci.
0: Oui, mais c'est bien parce que nos quatrièmes TK voilà. Éduques ont aussi 4 journées,
2: d'observation, voilà. Ouais. Et donc, ils peuvent déjà découvrir un petit peu les aspects du métier. Et puis en cinquième, là, par contre, bah, ils ont de nouveau une journée d'observation pour confirmer leur choix. 4 journées d'observation pour confirmer leur choix. Et puis là, ils ont déjà 2 semaines de stage pour ben voilà, commencer.
0: En fin d'année, qui vont arriver
2: là maintenant. Par contre, en sixième, là, ils ont 8 semaines de stage parce que là, ils sont dedans, en plein dedans. Et donc, ils apprennent vraiment le métier. Donc, le métier d'assistant pharmacien, ça consiste, puisque tout le monde un jour a mis les pieds dans une pharmacie, je pense. Donc, c'est les gens qui accueillent les patients, qui vont délivrer les médicaments, mais pas seulement juste vendre une boîte et encaisser. En fait, ils sont là pour donner des conseils dans comment on prend les médicaments, pourquoi on les prend, qu'est-ce qui ne va pas avec ces médicaments, donner des conseils vis-à-vis de la pathologie qui amène le patient. Mais il y a des patients aussi qui arrivent sans ordonnance et qui viennent parce qu'ils ont un œil rouge, parce qu'ils ont des boutons et ce genre
0: de
2: choses.
0: C'est les conseils
2: que les assistants pharmaciens doivent aussi donner, bien sûr, avec toujours évidemment en backup le pharmacien, ça va de soi. Ils sont aussi là pour faire les préparations magistrales, donc ils préparent des gélules, des suppos, des crèmes, dont les compositions sont prescrites par le médecin, mais spécifiques à chaque patient. Donc ils sont aussi derrière, en coulisses, et ils font aussi toutes ces préparations qui sont évidemment chaque fois validées par le pharmacien, qui ne laisse jamais partir une préparation sans l'avoir évidemment vérifiée et signée, ça va de soi.
0: Oui, alors moi je pense à un métier un peu aussi particulier parce que le pharmacien qui va avoir sa propre officine, c'est quand même rare. Je pense que même les bâtiments, ça se... Oui, comment ? S'il y a un relais souvent, mais la plupart du temps, nous, le premier contact qu'on a, c'est quand même des assistants
2: oui,
0: pharmacie, il me semble. Et à l'arrière, il y a souvent le pharmacien qui est là,
2: oui,
0: puisque je pense que c'est très très réglementé pour avoir une pharmacie.
2: Oui, bien sûr.
0: C'est pas comme les autres domaines de métier, je pense, où on peut, veut dire, progresser et il y a un chemin. Mais ici, voilà, il y a, je pense, dans les pharmacies, le pharmacien avec son officine et il va avoir
2: les assistants
0: pharmaciens.
2: Oui, absolument.
0: Si je ne me trompe pas.
2: Ce n'est pas comme de la parapharmacie.
0: Oui, c'est ça.
2: Là, évidemment, il faut que les assistants ils aient une solide base dans qu'est-ce qu'il y a dans un médicament, à quoi ça sert, quelle est la molécule active, comment elle fonctionne, pour pouvoir conseiller correctement le patient sur le médicament qu'il prend. Donc, oui, bien sûr, ça, ils doivent être...
3: Donc, c'est un métier qui demande à la fois quelque chose, une base extrêmement scientifique,
2: bien sûr,
3: mais aussi un accueil du client.
2: Effectivement.
3: C'est ce que j'allais... Parce que c'est important. Comme vous le disiez, qui n'a pas encore été malheureusement dans une pharmacie, hein, un mal de gorge, un mal de gorge, etc. Mais c'est vrai que c'est important d'avoir en face de soi quelqu'un qui puisse aussi nous accueillir et éventuellement nous rassurer.
2: Enfin, bon. Bien sûr, il faut quelqu'un qui est à l'écoute en face de soi et qui sache...
0: Et voir comme un patient, moi, je dirais même. Moi, comme même client par rapport à d'autres
2: bien
0: choses.
2: Sûr,
0: ici, patient, parce que c'est souvent dans des pharmacies de village, où on a un accès aussi régulier, je veux dire, à une certaine partie de la population, peut-être les personnes plus âgées,
2: isolées.
0: Mais il y a aussi des personnes aussi qui ne viennent que temporairement, qui vont aller aussi bien chercher un truc qu'ils connaissent dans une pharmacie, puis dans une autre. Voilà, avec le système. Maintenant, il y a quand même un suivi, je sais, avec la carte d'identité pour les prescriptions, etc., en ligne. Donc l'informatique a du bon pour ça, pour ne pas qu'on passe d'une pharmacie à l'autre pour aller chercher quelque chose qui pourrait mettre en danger le patient. Donc voilà un petit peu dans le cadre de la pharmacie. Maintenant, au niveau des jeunes, choisir, c'est pas rien quand même, choisir une section. Alors oui, c'est scientifique, on peut aimer les sciences, mais spécifiquement là, parce que vous aurez pu faire un parcours de scientifique, et puis voir après. Ici, vous avez choisi vraiment une orientation directement en pharmacie. Alors, j'ai deux jeunes devant moi qui vont me dire leur prénom, une à la fois, qui va me présenter un petit peu son parcours à elle, pourquoi elle a choisi cette section-là, quand elle est arrivée ici, quand elle a choisi, et pourquoi, et comment elle se sent.
4: Bah, du coup, moi, c'est Maria Pia. Et bah, du coup, je suis venue à l'INDA en quatrième. Avant, j'étais à l'Athénée Royal d'Arlon en général. Sauf qu'en fait, les maths, c'était vraiment trop pour moi. C'était là où j'avais le plus d'échecs. Donc, je suis passée en technique, qui était plus simple. Parce que du coup, maintenant, en quatrième, on a 4 heures de maths. Et maintenant, on est passé à 2.
3: Oui.
4: Ce qui est beaucoup plus simple pour moi. Mais je continue quand même... Je continue quand même dans le scientifique parce que j'aimerais bien aller en médecine plus tard. Et en fait, le truc qui est bien, c'est que le technique nous offre quand même le CQ6 et le CESS. Donc à la fin de mes études, j'aurai une attestation comme assistante en pharmacie. Donc je pourrai tout de suite aller travailler parce qu'il y en a plusieurs qu'en sixième, on a déjà un lieu de travail en fait.
3: Ah, d'accord.
4: Ils nous disent déjà...
3: Après les stages.
4: Oui, voilà. Mmh. On a déjà un poste de travail avant même d'avoir l'attestation, en fait. Mmh. Et après, du coup, le CSS, c'est ce qui nous ouvre les portes pour les universités, qui oui, est vraiment...
0: Bah, écoute, mademoiselle, je suis contente que tu connaisses ton propre parcours, parce que souvent, à mes jeunes, j'essaye de leur expliquer, etc., qu'ils sachent, parce que souvent, ils ne savent pas. Tandis que toi, tu sais vraiment de A à Z ce qui t'ouvre tes portes, ce qui ne va pas te fermer des portes. Et donc, chapeau. Et t'es en quelle année ?
4: En cinquième,
0: mais oui. C'est bien de le savoir. Oui, parce qu'on a, alors, parmi toutes nos cinquièmes, je voudrais faire un sondage, mais qui connaissent aussi bien son parcours, ce qui lui donne accès, etc. Et là, tu te rends compte, en fait, si j'ai bien compris, que tu ne te fermes aucune porte.
4: Oui, voilà.
0: Ça veut dire que là, tu apprends quelque chose qui te plaît maintenant, mais que si dans 2 ans, reste dans les sciences quand même, parce que tu auras un bagage, mais voilà, tu veux à un moment donné affirmer ton choix, une spécialisation en laboratine, oui, voilà. Tu peux le faire, tout est accessible en fait.
4: Parce qu'en fait, souvent, on pense que le technique va être moins dur que le général.
0: Alors, mais c'est pas le cas.
4: En pharma, par exemple, moi je trouve que c'est beaucoup plus dur que le général parce qu'il n'y a que du par cœur. Il n'y a vraiment que
0: ah oui,
4: parkour.
0: Ça c'est vrai, cet aspect-là, ça c'est vrai au niveau...
4: Oui, voilà.
0: Vous avez ce côté-là.
2: Ils doivent apprendre beaucoup de médicaments, beaucoup de spécialités, donc ça fait appel à beaucoup de mémoire de ce côté-là.
0: Oui.
2: Et c'est vrai qu'ils ont beaucoup des bases solides quand même en biologie et en chimie, mais c'est vrai qu'ils doivent avaler beaucoup de matière parce qu'ils doivent retenir beaucoup de médicaments, ça c'est sûr. Maintenant, c'est vrai que comme tu le disais, c'est un métier en pénurie, donc on les attend à la porte.
0: Oui, mais ça, c'est
2: positif souvent,
0: aussi.
2: On leur promet une embauche s'ils ont leur diplôme.
0: Oui, souvent là où vont faire leur stage.
2: Bien sûr,
0: ou s'ils ont besoin d'une assistante en plus. Et alors, est-ce que ça répond, en tout cas pour le moment, à tes attentes ? Maintenant, je vois que tu as déjà une vision... En fait, tu vois l'autoroute devant toi, donc c'est bien.
4: Non,
0: il y aura
4: des
0: petites routes à un moment donné, mais...
4: Tout à fait, ça, c'est mes attentes, parce que quand même, ce que j'adore, c'est le contact avec le client, pouvoir le conseiller, l'aider, le comprendre. Et en fait, qu'il vient vers nous pour être compris, il se sent à l'aise. Parce que très souvent, les gens préfèrent venir vers nous, parce que vraiment, on ne les juge pas, on est compréhensif, alors que chez le médecin, des fois, ça peut être un peu plus dur de s'ouvrir complètement. Donc, ils peuvent nous montrer des choses, ils peuvent nous dire, enfin, on a de tout.
0: Tout à fait, des conseils. Moi, je sais bien que, voilà, j'ai été il n'y a pas longtemps à la pharmacie pour une vitamine que je prends souvent. Et la pharmacienne m'a dit, vous le prenez bien le soir après manger. Je dis non, je prends ça depuis des années le matin. Mm-hmm. Et souvent, j'ai le ventre vide. Et elle m'a dit, elle me dit, mais vous prenez ça tous les 15 jours. Et je lui dis, mais moi, je prends ça une fois par mois. Voilà, c'est la petite vitamine qu'on a tous besoin, la D. Et moi, ça fait longtemps que je suis en sous. Et j'ai toujours pris une fois par mois. Mais c'était la première fois, alors que ça fait des années que j'en prends. Qu'on me disait, non, vous pouvez prendre tous les 15 jours. Même peut-être faire un renforcement à un moment donné. Mais plutôt le soir. Et avant de manger, moi, je faisais tout à fait l'inverse. Simplement parce que les autres fois, chaque fois que j'y allais, et ailleurs, où c'était pas la même assistante pharmacie, elle avait ce côté un petit peu plus voilà, de vérifier si je remplissais bien tous les cases. Ben, ça faisait longtemps que je n'aurais... Mais ce n'est pas grave, c'était quand même dans mon corps. Mais pour, elle m'a dit, c'est mieux d'avoir mangé pour activer justement la vitamine D. Mais voilà, on ne sait pas tout, on ne connaît pas tout. Si on ne nous le dit pas, on ne peut pas le deviner. Et moi, je ne lis pas toujours la postéologie, justement. Ah. Parce que je ne veux pas avoir tous les... Comment, tout le négatif qu'il y a, je ne l'ai pas, donc je ne veux pas me l'inventer parce que je l'ai lu. Voilà. Donc c'est bien vos conseils en avant-plan, c'est super important parce qu'il y en a qui ne lisent pas parce qu'ils n'ont pas la capacité, et il y en a qui ne veulent pas lire.
4: C'est le but de notre travail.
0: Oui, c'est ça, c'est vraiment le but, de, c'est de mettre à l'aise et que le patient puisse partir avec le médicament et l'utiliser.
2: Et les bons conseils.
0: Les bons conseils pour l'utiliser de manière la plus efficace, ce que je ne faisais pas jusque-là. Alors, j'ai une autre demoiselle à côté qui est aussi, je pense, dans la même classe, c'est en cinquième.
5: Oui, c'est ça, je suis en cinquième.
0: Dis-moi ton prénom.
5: Maud.
0: Maud. Alors, dis-moi, Maud, un petit peu, ton parcours, comment ça se fait que tu es là maintenant en cinquième pharma? Oui. Qu'est-ce que tu as fait avant?
5: Moi, j'ai fait de ma première à ma quatrième en général à AB.
0: Okay.
5: J'étais en sciences sociales, donc vraiment... tout à fait l'opposé.
0: Oui et non, parce que ça va t'aider la partie de son social pour maintenant, hein, le côté social.
5: Et en fait, j'ai remarqué aux portes ouvertes de Linda et par rapport au forum au métier que j'avais fait, que le métier de pharmacien m'intéressait beaucoup. Et je me suis rendu compte que, en général, ce n'était pas fait pour moi. Il y avait trop d'anglais, de maths, et c'est un peu des matières qui ne m'intéressent pas énormément. Et du coup, ma maman m'a parlé justement de l'option ici à Linda. Donc du coup, je me suis dit, pourquoi pas? Du coup, j'ai raté exprès ma quatrième générale. Revenir ici en quatrième TQ Pharma pour être sûr d'avoir toutes les bonnes bases pour pouvoir réussir en cinquième et en sixième.
0: Donc tu es arrivée en quatrième en ayant un projet. Donc tu étais déjà dans une autre école. Tu étais en quatrième. Oh, t'as raté. Tu as pris tes acquis quand même pour pouvoir revenir.
5: Oui.
0: Mais tu savais que tu allais devoir recommencer puisque ce parcours-là, pour bien avoir en tout cas les bases de quatrième et pas débarquer en cinquième, si je comprends bien ce que tu dis.
5: Oui, c'est ça.
0: Pas débarquer en cinquième avec un manque de quatrième en pharma.
5: Oui, c'est ça.
0: Donc je pense que parfois pour un parcours qui va être toute une vie, une année, c'est rien. Parce que souvent, on pense du raté. Non, tu t'es réorienté, tu as fait tes choix. Et tu as fait les bons choix. Parce que venir en cinquième, tu aurais déjà eu des lacunes, probablement dans certaines choses.
5: Ouais.
0: Et tu auras mal commencé ton parcours parce que tu auras déjà des choses à rattraper alors que tu n'as même pas encore commencé. Donc, c'était pas mal de commencer comme ça en quatrième. Et ça te plaît toujours autant?
5: Oui.
0: Oui.
5: Bah, moi, l'objectif plus tard, c'est de faire des études supérieures et devenir pharmacienne. Donc franchement, oui, c'est un bon aperçu déjà du métier.
0: Ok. Attention à ce que j'ai dit quand même, pour devenir pharmacien, il faut que tu te renseignes pour ça. Parce que l'accès à la profession est quand même compliqué. Et c'est spécifique vraiment à la pharmacie, hein. Les conditions. C'est pas, tu sais, comme tu as d'autres métiers où tu peux dire...
2: Souvent, les élèves qui sortent assistants pharmaciens pour accéder... pour accéder parce qu'ils ont accès avec leur CESS, puisqu'ils ont des cours généraux et donc ils ont un CESS quand ils sortent. Mais il y a quand même certains cours généraux dans lesquels, forcément, puisque c'est du technique de qualification,
0: on ne peut pas renforcer partout.
2: On ne peut pas être renforcé partout, et donc forcément, souvent, ils ont besoin d'une année complémentaire.
0: Oui, c'est ça. C'est souvent le cas.
2: Avant de démarrer, pour se remettre à niveau dans des cours qu'ils ont moins, des cours scientifiques qu'ils ont moins, comme justement maths et physique. Ça, il faut une remise à niveau qui est bien nécessaire là. Un an avant de démarrer les études universitaires.
0: Oui, maintenant, ce qui n'empêche pas non plus, là, quand tu termines, d'être assistante en pharmacie et de pouvoir accéder en fait aux études supérieures, mais aussi à assistante pharmacie, parce que vous allez avoir, comme la demoiselle nous a bien dit, soit accès aux études supérieures, soit pouvoir travailler déjà, et avec probablement un emploi à la clé, là où vous avez fait vos stages. Donc voilà, à voir aussi, parce que moi je parlais plus au niveau de la réglementation pour avoir une officine. Là c'est beaucoup plus compliqué, mais ça je vous renvoie vers...
5: Ça c'est encore autre chose, c'est une officine par habitant dans une commune.
0: Oui, c'est très réglementé.
5: On ne peut pas vraiment tous ouvrir une officine.
0: Voilà, c'est pas comme tu peux avoir deux boulangeries
5: à
0: quoi tu as cru, et plus en plus une au milieu après. Donc voilà. Maintenant, on a parlé un petit peu des parcours, etc. Est-ce qu'on a fait le tour ou pas? Ou est-ce que vous avez des choses?
2: Ce dont elles n'ont peut-être pas parlé, c'est que donc après être sorti assistant pharmacien, on peut aussi s'orienter vers la pharmacie d'hôpital.
5: Oui.
2: Donc ça, c'est un an complémentaire. Et donc, le métier n'est pas du tout le même parce que là, on n'est pas en contact avec le patient directement. Mais on est impliqué dans toutes les préparations qui sont liées donc, aux patients qui sont à l'hôpital. Notamment, on prépare les perfusions pour les, en oncologie et ce genre de choses-là. Donc voilà, ce n'est plus un contact avec le patient, mais c'est un aspect différent du métier et c'est une spécialité un an de plus alors.
0: Il y a aussi français, j'ai parlé tantôt, un peu laborantin, etc.
2: Bien sûr, évidemment. Et là, par contre, ils sont vraiment, là, ils sont prêts, ils n'ont pas besoin d'une année de, comment dire, de remise à niveau, en plus, là, ils peuvent rentrer directement dans un bac plus 3 laborantin. Là, ils sont hyper prêts, ils ont fait plein de labos et donc ils sont
0: hyper prêts. Je sais bien qu'il y a un AMUR et puis après, ils bifurquent à Bruxelles.
2: Bien sûr, ils peuvent.
0: Pour tout ce qui est master, etc. Donc, c'est vraiment ouvert. Il y a tellement de possibilités. Donc, voilà, c'est une section à proprement dite. Et comme j'ai envie de dire avec qui vous êtes associé, je connais un petit peu les techniques sociales, eux aussi, hein, en fait, ils sont dans le social, mais après, les ouvertures, elles sont tellement grandes, on en parlera probablement tout à l'heure quand ils viendront aux interviews. Mais voilà, j'en parle juste parce que moi, je fais partie des profs d'option, et donc les assistants pharma, je ne les ai pas, parce que moi, je suis plutôt du côté dans le cours option en informatique, et les éducs ont un cours d'informatique, et donc forcément, quand vous avez vos cours de sciences en quatrième renforcé, bah, eux, ils ont de l'informatique. Donc on ne se voit jamais. Donc je vous remercie.
2: Merci aussi.
3: Merci à vous.
0: Et bon parcours à vous.
3: Oui, bonne continuation.
0: Gardez votre... n'oubliez jamais le pourquoi, votre décision d'aujourd'hui, mais plus tard quand vous travaillerez, hein, même dans 20-30 ans. N'oubliez pas aujourd'hui le pourquoi vous êtes content d'être... en tout cas d'avoir choisi cette orientation-là. Et évidemment pour le patient, ça va. Merci, au revoir,
3: merci
0: à toi.
3: Au revoir. Octavie, à ton tour de nous présenter une chanson.
6: Moi, je vais vous présenter Azizane de Ed Sheeran. J'ai choisi cette chanson parce que je trouvais que l'artiste, bah, il était un peu compréhensif. Enfin, et j'aimais bien ses chansons et que voilà.
3: C'est un chouette gars, je crois. Hein. Je crois, parce que moi, je comprends les paroles de ses chansons. Et je trouve qu'en général, il est vraiment très, très pertinent et chouette. Oui. Eh ben, merci pour ton choix. On va écouter ça tout de suite.

soyez les bienvenus sur les ondes de la radio du Beaucanton. Si vous venez de nous rejoindre en ce vendredi soir, vous êtes en compagnie de Bertrand Ninan pour Radio Sud 90, pour le meilleur de tubes des années 90. Et on débute cette émission avec un hommage au chanteur belge Marc Morgan, de son vrai nom Marc Wathieu, qui nous a quittés à l'âge de 57 ans le 10 janvier 2020. Et le voici avec le morceau Notre Mystère, nos retrouvailles en 1993, extrait de son album Un signe sur l'Orénoque.

Le chanteur belge Pierre Rapsat à l'instant sur le 105 FM à Isel avec le titre « Je joue encore », extrait de son album « Brasero » en 1992. Et dans une poignée de secondes dans vos oreilles, il y aura notamment Alain Bachung avec « Osez Joséphine ».

0: KOD avec Chacun sa route.
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0: Eminem Farmer avec Désenchanté. Bon week-end.

extrait de son album L'Autre en 1991. C'était Désenchanté, interprété par la chanteuse Mylène Farmer. Et on poursuit sur Radio Sud 90 avec le groupe suédois One More Time, que voici avec Highland.

Merci d'avoir choisi Radio Sud, où que vous soyez en ce moment. Je vous rappelle que vous êtes en compagnie de Bertrand Linnan pour encore une vingtaine de minutes pour Radio Sud 90. Et après, Eddie Mitchell avec 18 ans demain, extrait de l'album Rio Grande en 1993. Voici Les Innocents avec un homme extraordinaire.

Cet album a été enregistré pendant la guerre du Golfe à Londres. C'était Marchand de cailloux de Renaud en 1991. Et on enchaîne avec la chanteuse Vanessa Paradis que voici avec Be My Baby.

Elle a représenté la France au concours Eurovision de la chanson 1991 et elle a terminé à la deuxième place du classement général. C'était la chanteuse Amina avec C'est le dernier qui a parlé, qui a raison. Pour presque terminer, ce Radio Sud 90 et on se quitte avec Boyzone que voici avec Picture of You. À très bientôt pour une nouvelle heure consacrée au tube de cette décennie.

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